0: Moi, je dis qu'on peut mentir à son chien, par exemple, comme on l'adore, tu vois. Au lieu de dire « monte dans la voiture, on va chez le vétérinaire », ben on fait genre « juste monte dans la voiture » et c'est pas un mensonge, mais on le préserve un peu. C'est pas vraiment un mensonge non plus.
1: Je pense qu'on a le droit de mentir à tout le monde, en fait. Pas que ce soit si grave de pas vouloir faire souffrir quelqu'un ou de pas être toujours dans une honnêteté inflexible. Par contre, je pense que la seule personne avec qui on doit être dans la vérité crue et avec qui il ne faut pas arrondir les angles, c'est soi-même. Parce qu'il n'y a rien de pire que le déni.

0: On peut mentir à tout le monde à condition qu'on assume le fait qu'on ait menti après. Mais il n'y a pas de gens qui ont plus le droit de ne pas avoir de mensonges que d'autres.
1: Il faut juste savoir tenir son mensonge et surtout ne pas se faire rôder. Voilà. Et surtout mentir à sa mère, quoi. Parce que quand on a 16 ans, c'est la base.
2: Moi, je pense qu'on peut mentir. À tout le monde, sauf aux gens dont t'es le plus proche. Parce que je pense que justement, ce qui fait une relation profonde et forte, c'est l'honnêteté.
3: On a le droit de mentir à des inconnus. Non, j'ai pas de numéro de téléphone. Oui, j'ai un mec, j'ai une meuf. On a le droit de mentir aux flics. On a le droit de mentir aux gens qui nous ont menti. C'est...
4: On peut mentir à tout le monde en fait par omission.
5: Du coup, moi je suis pas pour mentir à des personnes importantes pour protéger quelqu'un parce qu'au final on aura toujours ça sur la conscience et voilà. Faut pas mentir à ses amis parce qu'au final la vérité elle se sait toujours et il vaut mieux une vérité qui blesse plutôt que de mentir. Et après, sur l'ordre familial, je suis un peu indécise.
6: Si on ment aux autres, il faut savoir pourquoi on ment. Si c'est pour maintenir une harmonie chez l'autre, alors le mensonge peut être légitime, je pense.
7: On peut mentir à ses hiérarchies quand ils sont incompétents.

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Moi, je suis là, je suis venu parce que je voulais parler dans le poste. Alors, comme je voulais parler dans le poste, je parle dans le poste. Voilà, je suis content de parler dans le poste. Voilà. Je voulais faire un bisou à ma maman, je peux. Bon, je vais retourner voir s'il plaît, alors. Hein. Salut.

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0: 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Je sais pas comment tu joues. T'as une manière de jouer qui me...
1: Attends, stop. J'ai raté la fin, mais c'est pas mal, là. Tu savais quoi, les mecs? 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
1: Oh là là, les gamins, c'est bien que des quenelles, hein, comme on dit.

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4: Eh bien le bonjour à tous et à toutes et bienvenue dans La Locale, votre émission d'information locale et culturelle du bassin chambérien en direct sur Radio Toutoui. J'espère que vous ne crevez pas sous la chaleur et que on va vous amener un peu de fraîcheur aujourd'hui encore. Les Estivales en Savoie sont officiellement lancées à Chambéry et ce week-end, le coup d'envoi de cette nouvelle édition a rassemblé un public venu en nombre. Plus d'un millier de personnes ont profité des animations sur l'esplanade du château des Ducs de Savoie, tandis que près de 2000 spectateurs ont vibrer dans la cour du château des Ducs de Savoie pour le concert d'ouverture du groupe MPL. Cirque, installation musicale, spectacle participatif et concert accessible en langue des signes, cette première soirée a parfaitement donné le ton d'un festival placé sous le signe du partage, de la découverte et de la convivialité. Et le tout entièrement offert par le département de la Savoie. Et les festivités sont loin d'être terminées. Parmi les rendez-vous à ne pas manquer, celui du jeudi 9 juillet, il y a en première partie le groupe mythique Steel Pulse qui est à découvrir hein, et vous pouvez rencontrer en première partie Karim Dabo si vous ne le connaissez pas encore. C'est un artiste canado-franco-sénégalais aux influences afro-pop avec ses textes engagés et profondément humanistes. Il incarne une musique ouverte sur le monde, sensible et pleine d'énergie. Et justement, j'ai la chance de l'avoir avec moi aujourd'hui dans notre studio surchauffé. Et nous allons parler de son parcours, de son univers musical, de ses engagements, mais aussi de ce concert très attendu aux Estivales en Savoie. Bonjour Karim, merci beaucoup d'être avec nous aujourd'hui.
5: Bonjour Céline, merci beaucoup pour l'invitation.
4: Bah écoute, c'est un grand honneur. Alors toi, tu es chanteur, guitariste et percussionniste, si je ne dis pas de bêtises. Tu fais de la musique acoustique naturelle, comme tu aimes le définir. Est-ce que tu peux nous expliquer un peu ce que tu entends là-dedans?
5: Oui, alors tout d'abord, j'ai commencé la musique par le biais de la percussion, parce que dans ma famille, voilà, mon père est d'origine sénégalaise et à mes frères et moi, il nous a enseigné la percussion ouest-africaine, donc j'ai commencé la musique par là. Et ensuite, un peu plus tard, vers l'âge de 18-20 ans, j'ai voulu faire mes propres compositions. Donc je me suis mis un petit peu naturellement, de manière autodidacte, à la guitare et au chant. Et donc voilà, c'est des compositions aujourd'hui que je propose sur scène avec d'autres musiciens. Et alors, au début, j'avais parlé de musique acoustique naturelle parce que j'étais très penché sur les sons très acoustiques. Donc tout le groupe avait des instruments vraiment acoustiques. C'était quelque chose qui m'intéressait, cette recherche des sonorités les plus naturelles possibles. Donc d'où le nom musique acoustique naturelle. Aujourd'hui, ça a un petit peu évolué. Le 9 juillet, on proposera quelque chose d'un petit peu différent avec un guitariste électrique, avec des claviers aussi, pour que ça soit plus étoffé. Et on est parti dans une direction un petit peu différente.
4: Les origines, du coup, pour toi, de la musique, c'est vraiment une affaire familiale, alors, si je comprends bien.
5: Oui, exactement. Ouais. J'ai commencé vraiment au sein de ma famille. Et dans ma famille, tout le monde joue d'un instrument. Voilà, il y a des cuivres, il y a des guitaristes, tout le monde chante à peu près. Ma mère était prof de danse aussi, donc dans le milieu artistique aussi. Donc voilà.
4: Et tu n'es pas que musicien, tu écris aussi tes textes?
5: Oui, bien sûr, ouais, j'écris mes textes. Je m'inspire beaucoup, évidemment, de mon parcours de vie, de mes origines multiples. Alors, franco-sénégalais, voilà, de par mes parents, et canadienne, de par un choix personnel d'aller vivre au Canada pendant plus de 8 ans. Donc, j'ai eu la nationalité, la nationalité canadienne il y a quelques années. Et donc, voilà, je me suis un peu inspiré de toutes ces origines pour pouvoir composer, écrire. Et puis, bien sûr, je me suis inspiré de mes expériences en tant que travailleur social, parce que j'ai été plus de 10 ans éducateur dans différents milieux. Donc, toutes ces expériences de vie-là m'amènent à réfléchir sur nous-mêmes, sur notre humanisme, sur notre condition d'être humain sur cette terre. Et voilà, très modestement, j'essaie d'apporter ma vision un peu du monde.
4: Et donc, on retrouve cette patte que tu as d'être engagé, humaniste aussi. Comment on fait pour à la fois que ce soit équilibré, c'est-à-dire que d'être engagé, certes, de parler d'humanité, tout en restant dans un angle plutôt poétique? J'ai l'impression que c'est vraiment cet axe-là dans lequel tu es, plutôt que des questions de militantisme pur et dur.
5: Mmh. Oui, bah, en fait, je m'inspire beaucoup, dans le côté poétique, je m'inspire beaucoup de la nature, assez étonnamment. Si vous prenez le temps de regarder un peu mes textes ou les traductions de mes textes, parce que je chante en français, en wolof et en lingala aussi. Je m'inspire beaucoup de la nature. Il y a beaucoup de métaphores qui sont tournées autour de la nature, mais pour parler de nous, pour parler de nous en tant qu'être humain. Donc c'est cette manière-là un peu que j'ai poétique d'aborder certains sujets.
4: Tu ne dois pas manquer de sujets, hein, vu l'actualité, pour parler de thématiques engagées.
5: Oui, là en ce moment, il y a de quoi faire. Et je pense que tous les messages de paix et d'amour, quels qu'ils soient, sont les bienvenus. Je pense qu'ils font du bien en ce moment dans ce monde. C'est quelque chose qui peut nous nourrir. C'est pas juste du folklore, c'est pas juste pour amuser la galerie. C'est aussi, je pense, quelque chose à nourrir, à cultiver, pour que nos enfants aient une terre à peu près vivable.
4: On va découvrir ensemble Exilé. Est-ce que tu veux nous présenter ce titre avant qu'on le lance?
5: Oui, Exilé parle de toutes les personnes qui quittent leur pays pour venir rejoindre l'Occident et qui finissent malheureusement souvent leur vie au fond des océans ou en haut de nos montagnes, ici en Savoie, Haute-Savoie. Donc c'est une réalité qui fait de temps en temps la une des journaux, mais peut-être pas assez, je pense, tellement la situation est critique. Et j'ai voulu faire un texte sur ces conditions de vie-là, pour pas avoir la prétention de donner une solution à ce problème que nous vivons, mais plus pour être comme un soutien et une pensée, en tout cas pour dire qu'on les oublie pas. Et je dis à chacun de mes concerts que chaque vie qui disparaît dans ces conditions-là, c'est l'humanité tout entière qui y perd, parce que c'est tragique, c'est des femmes, des enfants, des hommes qui périssent, et c'est tous les jours. Donc voilà, c'est pour moi un texte important.
4: Eh bien, on va le faire découvrir à nos auditeurs et auditrices tout de suite, et on vous reprend après.

0: Karim Dabo sera à découvrir le jeudi 9 juillet lors des Estivales en Savoie. Venez nombreux, c'est un concert qui est offert par le département de la Savoie et ça vous promet une sacrée soirée puisqu'en seconde partie, il y aura Steel Pulse. Tu as dit hein, lorsque j'ai lancé le son que c'est une version courte. J'imagine donc qu'il y a une version plus longue.
1: Il y a une version plus longue que vous pouvez facilement écouter en ligne en tapant Karim Dabo sur toutes les plateformes. Elle est disponible effectivement.
0: Alors en live, comment ça se passe? Tu es accompagné de plusieurs musiciens, musiciennes aussi. C'est qui ton équipe?
1: Alors j'ai la chance d'avoir des musiciens incroyables. Il y a Anis Bahamed à la basse, qui est un bassiste connu, reconnu dans la région. Renaud Burdin à la batterie. Mathieu Vialcollet à la guitare, qui tourne aussi partout dans le monde avec d'autres projets, qui apporte beaucoup, beaucoup au projet, à notre projet de composition. Colline Brugnot au cœur. Voilà, cœur, clavier, et moi-même, chant, guitare et un peu de percussion de temps en temps.
0: J'ai pu voir que tu avais eu plusieurs distinctions du côté de Montréal. J'ai noté le coup de cœur des Francofolies. Et qu'est-ce que ça signifie pour toi dans ton parcours? C'était en 2019. Qu'est-ce que ça a initié pour toi dans la suite de ta carrière, le fait d'avoir des distinctions?
1: Oui, le Québec, le Canada en général, ça a été une expérience incroyable en termes de possibilités, de rayonnement avec des musiques de compo, en plus on va dire afro-pop, donc c'est music world. C'est pas tout le temps évident d'avoir de la place sur la scène locale, nationale, et puis le Québec c'est une terre d'accueil qui m'a offert beaucoup dans ce sens-là, où j'ai pu avoir des concerts un petit peu partout au Québec et aussi participer à des tremplins pour se faire connaître. Et un tremplin où il y avait des jurys, il y avait plusieurs jurys, dont les Francofolies. Et avec le groupe avec lequel j'étais à l'époque, on a gagné le coup de cœur des Francofolies, donc toujours avec ces compositions-là. Et donc c'était une reconnaissance qui est importante, parce que c'est quand même l'industrie musicale française qui reconnaît aussi des textes qui peuvent être en wolof et en français. Et c'était un gros coup de pouce pour la visibilité et puis pour faire connaître notre projet.
0: Une sacrée consécration. Est-ce que ton expérience lorsque tu étais au Canada a aussi nourri quelque chose créativement pour toi? Est-ce qu'il y a des sons que tu as créés qui ont été puisés dans la culture là où tu étais?
1: Oui, alors même avant de parler vraiment de sonorité en tant que telle, c'est vraiment la culture québécoise qui m'a inspiré. Le côté, alors souvent quand je parle de mes expériences au Québec, on me dit oui, mais là-bas on a l'impression que c'est un peu un monde de bisounours. C'est un peu l'image qu'on a en tant que Français ou en tant qu'Européen ici, du Québec, du Canada, et c'est pas si faux que ça. Hein. Franchement, le Canada c'est quand même assez peace and love, on va dire. Les gens sont d'une bienveillance dans leur nature, dans leur culture, et c'est assez facile d'avancer, c'est possible de faire des bonnes rencontres. On va toujours essayer de nous pousser en avant, et ça c'est motivant en soi, de pouvoir être soutenu. Et on cherche pas les difficultés ou ce qui fonctionne pas dans un projet, on cherche ce qui marche et on essaie de le valoriser. Donc ça a été vraiment un plus pendant 8 ans. Ouais.
0: On va te retrouver hein, donc encore une fois le 9 juillet à Chambéry hein, lors des Estivales en Savoie. Tu vas être la première partie de Steel Pulse. Alors il y a un point commun entre Steel Pulse et toi, c'est que c'est un groupe aussi qui est alors engagé. C'est un groupe de reggae britannique qui se forme en 1975, mais ils ont aussi cet engagement hein, comme toi. Est-ce que tu les connaissais avant de venir dans quelques jours?
1: Ouais, alors je les connais pas personnellement, mais je les ai déjà vus en concert justement à Montréal il y a quelques années. Et je dois dire que c'était, je pense, alors je suis un grand amoureux de reggae, j'écoute du reggae toute la journée, et je pense que c'est l'un des groupes qui m'a le plus retourné en concert. C'est incroyable ce qu'ils font, c'est leur énergie sur scène, leur mise en place musicale sont incroyables, et c'est vraiment un groupe, pour moi c'est un honneur de faire leur première partie, parce qu'ils sont engagés. Oui, effectivement, ils ont des textes qui sont très très forts, et en même temps c'est des artistes qui ont plus quoi que ce soit à prouver. Aujourd'hui c'est des légendes de la musique vivante, quoi. Ils ont c'est nos papas, quoi. Ils ont 70 ans, ils ont déjà tracé un chemin qui est pour nous tellement inspirant en tant que jeunes compositeurs, on va dire.
0: Ça doit être incroyable du coup de faire la première partie d'un groupe qu'on a adoré voir en concert par exemple.
1: Ah ouais, c'est vraiment quelque chose. J'ai juste hâte de les croiser voilà, dans les loges, cette chance-là de pouvoir juste les croiser, de pouvoir les écouter aussi pendant les balances et pendant leur concert évidemment.
0: Eh ben, écoute, je vous souhaite une belle rencontre hein, à tous. Avant que l'on se quitte, est-ce que tu as des actualités que tu veux nous communiquer? Est-ce que tu es sur un nouveau projet peut-être en ce moment? Tu vas bientôt retourner en studio?
1: Oui, alors dans les actualités, ça bouge pas mal côté musical, donc c'est plutôt bon signe. J'ai des projets, alors j'ai par exemple un projet cet été à la maison d'arrêt de Bonneville, donc je sais pas si vous connaissez le coin, donc ça sera pas ouvert au public évidemment, mais c'est un projet musical au sein d'une maison d'arrêt pour pouvoir offrir des ateliers de percussion et de chant aux détenus. Voilà, on connaît la situation des détenus en France qui est quand même critique, et je pense que des ateliers musicaux, ça peut aussi être un moyen de retrouver un sens à la détention, un sens à ce qu'ils peuvent traverser. Nul n'est parfait, ils ont fait un parcours de vie qui est le leur, mais voilà, si je peux apporter un petit quelque chose pour pouvoir faire en sorte que la réinsertion soit un peu plus facile, ben ça me fait plaisir de pouvoir le faire. Et je vous tiendrai aussi informé, le 31 octobre je fais un concert caritatif pour l'association Nos Petites Étoiles, qui est une association basée sur Annecy et qui vient en aide aux familles et aux enfants atteints de maladies, de cancer. Donc on essaie de ramasser des fonds pour pouvoir soutenir les familles dans ce sens-là. Voilà, donc ça sera le 31 octobre et le concert va se faire à Aix-les-Bains, au casino d'Aix-les-Bains.
0: Voilà. Faudra absolument que tu reviennes pour annoncer la date pour que nos auditeurs et auditrices puissent venir et soutenir la cause. Merci encore d'avoir répondu à toutes mes questions. On va se quitter sur un dernier titre, Au coucher du soleil. Est-ce que tu veux nous en dire un mot et pour qu'on se quitte en douceur?
1: Oui, Au coucher du soleil, chanson, vous avez choisi une chanson d'amour, voilà, qui a été composée justement au Québec. On parlait de sonorité québécoise. C'est un texte qui m'a été inspiré à un moment donné où je visitais une partie du Québec, donc le parc de la Gaspésie, pour ceux qui nous écoutent et qui connaissent. Voilà, c'est un endroit qui est incroyable, reconnu comme les plus beaux couchers de soleil au monde. Okay. Parce que voilà, la flore et la faune de cet endroit est assez particulière. Et les couleurs sont assez resplendissantes, assez inspirantes. Donc j'ai voulu faire un texte à cet endroit-là.
0: Eh bien voilà, je vous laisse découvrir tous ceux qui nous écoutaient. Et rejoignez-nous hein, sur les estivales en Savoie. Il y a de nombreuses dates encore à découvrir, de nombreux artistes. Et Karim Dabo sera à découvrir le 9 juillet. Merci encore et à bientôt.
1: Merci à vous.

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4: Eh bien le bonjour à tous et à toutes et bienvenue dans La Locale, votre émission d'information locale et culturelle du bassin chambérien en direct sur Radio Toutoui. J'espère que vous ne crevez pas sous la chaleur et que on va vous amener un peu de fraîcheur aujourd'hui encore. Les Estivales en Savoie sont officiellement lancées à Chambéry et ce week-end, le coup d'envoi de cette nouvelle édition a rassemblé un public venu en nombre. Plus d'un millier de personnes ont profité des animations sur l'esplanade du château des Ducs de Savoie, tandis que près de 2000 spectateurs ont vibrer dans la cour du château des Ducs de Savoie pour le concert d'ouverture du groupe MPL. Cirque, installation musicale, spectacle participatif et concert accessible en langue des signes, cette première soirée a parfaitement donné le ton d'un festival placé sous le signe du partage, de la découverte et de la convivialité. Et le tout entièrement offert par le département de la Savoie. Et les festivités sont loin d'être terminées. Parmi les rendez-vous à ne pas manquer, celui du jeudi 9 juillet, il y a en première partie le groupe mythique Steel Pulse qui est à découvrir hein, et vous pouvez rencontrer en première partie Karim Dabo si vous ne le connaissez pas encore. C'est un artiste canado-franco-sénégalais aux influences afro-pop avec ses textes engagés et profondément humanistes. Il incarne une musique ouverte sur le monde, sensible et pleine d'énergie. Et justement, j'ai la chance de l'avoir avec moi aujourd'hui dans notre studio surchauffé. Et nous allons parler de son parcours, de son univers musical, de ses engagements, mais aussi de ce concert très attendu aux Estivales en Savoie. Bonjour Karim, merci beaucoup d'être avec nous aujourd'hui.
5: Bonjour Céline, merci beaucoup pour l'invitation.
4: Bah écoute, c'est un grand honneur. Alors toi, tu es chanteur, guitariste et percussionniste, si je ne dis pas de bêtises. Tu fais de la musique acoustique naturelle, comme tu aimes le définir. Est-ce que tu peux nous expliquer un peu ce que tu entends là-dedans?
5: Oui, alors tout d'abord, j'ai commencé la musique par le biais de la percussion, parce que dans ma famille, voilà, mon père est d'origine sénégalaise et à mes frères et moi, ils nous enseignaient la percussion ouest-africaine, donc j'ai commencé la musique par là. Et ensuite, un peu plus tard, vers l'âge de 18-20 ans, j'ai voulu faire mes propres compositions. Donc je me suis mis un petit peu naturellement, de manière autodidacte, à la guitare et au chant. Et donc voilà, c'est des compositions aujourd'hui que je propose sur scène avec d'autres musiciens. Et alors, au début, j'avais parlé de musique acoustique naturelle parce que j'étais très penché sur les sons très acoustiques. Donc tout le groupe avait des instruments vraiment acoustiques. C'était quelque chose qui m'intéressait, cette recherche des sonorités les plus naturelles possibles. Donc d'où le nom musique acoustique naturelle. Aujourd'hui, ça a un petit peu évolué. Le 9 juillet, on proposera quelque chose d'un petit peu différent avec un guitariste électrique, avec des claviers aussi, pour que ça soit plus étoffé. Et on est parti dans une direction un petit peu différente.
4: Les origines du coup pour toi de la musique, c'est vraiment une affaire familiale, alors si je comprends bien.
5: Oui, exactement. Ouais. J'ai commencé vraiment au sein de ma famille. Et dans ma famille, tout le monde joue d'un instrument. Voilà, y a des cuivres, il y a des guitaristes, il y a... tout le monde chante à peu près. Ma mère était prof de danse aussi, donc dans le milieu artistique aussi. Donc voilà.
4: Et tu n'es pas que musicien, tu écris aussi tes textes ?
5: Oui, bien sûr, ouais, j'écris mes textes. Je m'inspire beaucoup évidemment de mon parcours de vie, de mes origines multiples. Alors franco-sénégalais, voilà, de par mes parents, et canadienne de par un choix personnel d'aller vivre au Canada pendant plus de 8 ans. Donc j'ai eu la nationalité canadienne il y a quelques années. Et donc voilà, je me suis un peu inspiré de toutes ces origines pour pouvoir composer, écrire. Et puis bien sûr, je me suis inspiré de mes expériences en tant que travailleur social, parce que j'ai été plus de 10 ans éducateur dans différents milieux. Donc toutes ces expériences de vie-là m'amènent à réfléchir sur nous-mêmes, sur notre humanisme, sur notre condition d'être humain sur cette terre. Et voilà, très modestement, j'essaie d'apporter ma vision un peu du monde.
4: Et donc on retrouve cette patte que tu as d'être engagé, humaniste aussi. Comment on fait pour à la fois que ce soit équilibré, c'est-à-dire que d'être engagé, certes, de parler d'humanité, tout en restant dans un angle plutôt poétique. J'ai l'impression que c'est vraiment cet axe-là dans lequel tu es, plutôt que des questions de militantisme pur et dur.
5: Oui, en fait, je m'inspire beaucoup, dans le côté poétique, je m'inspire beaucoup de la nature, assez étonnamment. Si vous prenez le temps de regarder un peu mes textes ou les traductions de mes textes, parce que je chante en français, en wolof et en lingala aussi. Je m'inspire beaucoup de la nature. Il y a beaucoup de métaphores qui sont tournées autour de la nature, mais pour parler de nous, pour parler de nous en tant qu'être humain. Donc c'est cette manière-là un peu que j'ai poétique d'aborder certains sujets.
4: Tu dois pas manquer de sujets, vu l'actualité, pour parler de thématiques engagées.
5: Oui, là en ce moment, il y a de quoi faire. Et je pense que tous les messages de paix et d'amour, quels qu'ils soient, sont les bienvenus. Je pense qu'ils font du bien en ce moment, dans ce monde. C'est quelque chose qui peut nous nourrir. C'est pas juste du folklore, c'est pas juste pour amuser la galerie. C'est aussi, je pense, quelque chose à nourrir, à cultiver, pour que nos enfants aient une terre à peu près vivable.
4: On va découvrir ensemble Exilé. Est-ce que tu veux nous présenter ce titre avant qu'on le lance ?
5: Oui, Exilé parle de toutes les personnes qui quittent leur pays pour venir rejoindre l'Occident et qui finissent malheureusement souvent leur vie au fond des océans ou en haut de nos montagnes, ici en Savoie, Haute-Savoie. Donc c'est une réalité qui fait de temps en temps la une des journaux, mais peut-être pas assez, je pense, tellement la situation est critique. Et j'ai voulu faire un texte sur ces conditions de vie-là, pour pas avoir la prétention de donner une solution à ce problème que nous vivons, mais plus pour être comme un soutien et une pensée, en tout cas pour dire qu'on les oublie pas. Et je dis à chacun de mes concerts que chaque vie qui disparaît dans ces conditions-là, c'est l'humanité tout entière qui y perd, parce que c'est tragique, c'est des femmes, des enfants, des hommes qui périssent, et c'est tous les jours. Donc voilà, c'est pour moi un texte important.
4: Eh bien, on va le faire découvrir à nos auditeurs et auditrices tout de suite, et on vous reprend après.

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1: Karim Dabo sera à découvrir le jeudi 9 juillet lors des Estivales en Savoie. Venez nombreux, c'est un concert qui est offert par le département de la Savoie et ça vous promet une sacrée soirée puisqu'en seconde partie, il y aura Steel Pulse. Tu as dit, hein, lorsque j'ai lancé le son, que c'est une version courte. J'imagine donc qu'il y a une version plus longue.
2: Il y a une version plus longue que vous pouvez facilement écouter en ligne en tapant Karim Dabo sur toutes les plateformes. Elle est disponible, effectivement.
1: Alors en live, comment ça se passe? Tu es accompagné de plusieurs musiciens, musiciennes oui. aussi. Oui. C'est qui ton équipe?
2: Alors j'ai la chance d'avoir des musiciens incroyables. Il y a Anis Bahamed à la basse, qui est un bassiste connu et reconnu dans la région. Renaud Burdin à la batterie. Mathieu Vialcollet à la guitare, qui tourne aussi partout dans le monde avec d'autres projets, qui apporte beaucoup, beaucoup au projet, à notre projet de composition. Colline Brugnot au cœur. Voilà, cœur, clavier, et moi-même, chant, guitare et un peu de percussion de temps en temps.
1: J'ai pu voir que tu avais eu plusieurs distinctions du côté de Montréal. J'ai noté le coup de cœur des Francofolies. Et qu'est-ce que ça signifie pour toi dans ton parcours? C'était en 2019. Qu'est-ce que ça a initié pour toi dans la suite de ta carrière, le fait d'avoir des distinctions?
2: Oui, le Québec, le Canada en général, ça a été une expérience incroyable en termes de possibilités, de rayonnement avec des musiques de compo, en plus on va dire afro-pop, donc c'est musique classée music world. C'est pas tout le temps évident d'avoir de la place sur la scène locale, nationale, et puis le Québec c'est une terre d'accueil qui m'a offert beaucoup dans ce sens-là, où j'ai pu avoir des concerts un petit peu partout au Québec et aussi participer à des tremplins pour se faire connaître. Et un tremplin où il y avait des jurys, enfin il y avait plusieurs jurys, dont les Francofolies. Et avec le groupe avec lequel j'étais à l'époque, on a gagné le coup de cœur des Francofolies, donc toujours avec ces compositions-là. Et donc c'était une reconnaissance qui est importante, parce que c'est quand même l'industrie musicale française qui reconnaît aussi des textes qui peuvent être en wolof et en français, et c'était un gros coup de pouce pour la visibilité et puis pour faire connaître notre projet.
1: Une sacrée consécration. Est-ce que ton expérience lorsque tu étais au Canada a aussi nourri quelque chose créativement pour toi? Est-ce qu'il y a des sons que tu as créés qui ont été puisés dans la culture, là où tu étais?
2: Oui, alors même avant de parler de sonorité en tant que telle, c'est vraiment la culture québécoise qui m'a inspiré. Le côté, alors souvent quand je parle de mes expériences au Québec, on me dit oui, mais là-bas on a l'impression que c'est un peu un monde de bisounours. C'est un peu l'image qu'on a en tant que Français ou en tant qu'Européen ici, du Québec, du Canada, et c'est pas si faux que ça. Hein. Franchement, le Canada c'est quand même assez peace and love, on va dire. Les gens sont d'une bienveillance dans leur nature, dans leur culture, et c'est assez facile d'avancer, c'est possible de faire des bonnes rencontres. On va toujours essayer de nous pousser en avant, et ça c'est motivant en soi, de pouvoir être soutenu. Et on cherche pas les difficultés ou ce qui fonctionne pas dans un projet, on cherche ce qui marche et on essaie de le valoriser. Donc ça a été vraiment un plus pendant 8 ans. Ouais.
1: On va te retrouver donc encore une fois le 9 juillet à Chambéry, lors des Estivales en Savoie. Tu vas être la première partie de Steel Pulse. Alors il y a un point commun entre Steel Pulse et toi, c'est que c'est un groupe aussi qui est alors engagé. C'est un groupe de reggae britannique qui se forme en 1975, mais ils ont aussi cet engagement comme toi. Est-ce que tu les connaissais avant de venir dans quelques jours?
2: Ouais, alors je les connais pas personnellement, mais je les ai déjà vus en concert justement à Montréal il y a quelques années. Et je dois dire que c'était, je pense, alors je suis un grand amoureux de reggae, j'écoute du reggae toute la journée, et je pense que c'est l'un des groupes qui m'a le plus retourné en concert. C'est incroyable ce qu'ils font, c'est leur énergie sur scène, leur mise en place musicale sont incroyables, et c'est vraiment un groupe, pour moi c'est un honneur de faire leur première partie parce qu'ils sont engagés. Oui, effectivement, ils ont des textes qui sont très très forts, et en même temps c'est des artistes qui ont plus quoi que ce soit à prouver. Aujourd'hui c'est des légendes de la musique vivante, quoi. Ils ont c'est nos papas, quoi. Ils ont 70 ans et ils ont déjà tracé un chemin qui est pour nous tellement inspirant en tant que jeune compositeur, on va dire.
1: Ça doit être incroyable du coup de faire la première partie d'un groupe qu'on a adoré voir en concert par exemple.
2: Ah ouais, c'est vraiment quelque chose, j'ai juste hâte de les croiser voilà, dans les loges, cette chance-là de pouvoir juste les croiser, de pouvoir les écouter aussi pendant les balances et pendant leur concert évidemment.
1: Eh ben écoute, je vous souhaite une belle rencontre hein, à tous. Avant que l'on se quitte, est-ce que tu as des actualités que tu veux nous communiquer? Est-ce que tu es sur un nouveau projet peut-être en ce moment? Tu vas bientôt retourner en studio?
2: Oui, alors dans les actualités, ça bouge pas mal côté musical, donc c'est plutôt bon signe. J'ai des projets, alors j'ai par exemple un projet cet été à la maison d'arrêt de Bonneville, donc je sais pas si vous connaissez le coin, donc ça sera pas ouvert au public évidemment, mais c'est un projet musical au sein d'une maison d'arrêt pour pouvoir offrir des ateliers de percussion et de chant aux détenus. Voilà, on connaît la situation des détenus en France qui est quand même critique, et je pense que des ateliers musicaux, ça peut aussi être un moyen de retrouver un sens à la détention, un sens à ce qu'ils peuvent traverser. Nul n'est parfait, ils ont fait un parcours de vie qui est le leur, mais voilà, si je peux apporter un petit quelque chose pour pouvoir faire en sorte que la réinsertion soit un peu plus facile, ben ça me fait plaisir de pouvoir le faire. Et je vous tiendrai aussi informé, le 31 octobre je fais un concert caritatif pour l'association Nos Petites Étoiles, qui est une association basée sur Annecy et qui vient en aide aux familles et aux enfants victimes, enfin atteints de maladies, de cancer. Donc on essaie de ramasser des fonds pour pouvoir soutenir les familles dans ce sens-là. Voilà, donc ça sera le 31 octobre et le concert va se faire à Aix-les-Bains, au casino d'Aix-les-Bains.
1: Il faudra absolument que tu reviennes pour annoncer la date pour que nos auditeurs et auditrices puissent venir
2: avec
1: et soutenir la cause. Merci encore d'avoir répondu à toutes mes questions. On va se quitter sur un dernier titre, Au coucher du soleil. Est-ce que tu veux nous en dire un mot et pour qu'on se quitte en douceur?
2: Oui, Au coucher du soleil, chanson, vous avez choisi une chanson d'amour, voilà, qui a été composée justement au Québec. On parlait de sonorité québécoise. C'est un texte qui m'a été inspiré à un moment donné où je visitais une partie du Québec, donc le parc de la Gaspésie, pour ceux qui nous écoutent et qui connaissent. Voilà, c'est un endroit qui est incroyable, reconnu comme les plus beaux couchers de soleil au monde.
1: Okay.
2: Parce que voilà, la flore et la faune de cet endroit est assez particulière. Et les couleurs sont assez, assez resplendissantes, assez inspirantes. Donc j'ai voulu faire un texte à cet endroit-là.
1: Eh bien voilà, je vous laisse découvrir tous ceux qui nous écoutaient et rejoignez-nous hein, sur les estivales en Savoie. Il y a de nombreuses dates encore à découvrir, de nombreux artistes. Et Karim Dabo sera à découvrir le 9 juillet. Merci encore et à bientôt.
2: Merci à vous.

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0: J'ai fait un rêve. Dans un ancien appartement, je me dirige vers la cuisine pour chercher ma mère et ma sœur. Et quelqu'un que je ne vois pas mais me dit
1: Elles sont cachées sous l'évier.
0: Alors je rentre dans la cuisine, je vais voir sous l'évier, et il n'y a personne, donc je suis très étonné de ne pas les trouver là. Et puis l'ambiance est quand même assez stressante dès le départ. Je sais pas bien pourquoi, et pourtant c'est un lieu que je connais bien. Ensuite, la voix me redit
1: Surtout, ne va pas dans le réduit parce qu'il y a un loup.
0: Donc ça rajoute à l'angoisse. Je sentais bien qu'il y avait un truc qui n'était pas clair. Et bien sûr, eh bien, je me dirige vers le réduit. J'ouvre la porte. Et alors là, il y a un énorme loup qui a les deux pattes sur le frigidaire, qui regarde par une fenêtre vers l'extérieur, une petite fenêtre qui est en haut au-dessus du frigo. Et donc moi, je regarde le loup, et le loup est de dos. Et puis je suis hyper surpris. Alors là, c'est super angoisse. Et tout d'un coup, il se rend compte qu'il y a quelqu'un, donc il tourne la tête, il me regarde.

tout de suite j'essaie de m'échapper, donc je sors en hyper rapidement du réduit, et comme je vois bien on est tellement proche avec le loup que je pense qu'il va m'attraper, donc là je saute, je fais un Fosbury pour me retrouver sur la table de la cuisine qui est juste à côté, et au même moment en fait quand je saute, eh bien j'ai des tonnes de sacs plastiques qui sortent de mes jambes. Et je me retrouve sur cette table, et là le loup sort et je me réveille.

0: Bonjour les cinévores et bienvenue sur À chacun son cinéma. L'émission n'aura jamais aussi bien porté son nom car cette semaine, petit changement de programme. Pas de nouveautés, pas de risque de spoiler, pas de film à voir si vraiment vous y tenez. Non, aujourd'hui, c'est l'heure du bilan de ces 10 derniers mois de cinéma. Retour sur une année tellement riche qu'elle nous donne le tournis. Rendez-vous compte, hein, plus de 400 films sortis en salle, des festivals, des récompenses, des découvertes, des départs aussi. Et pour nous, À chacun son cinéma, c'est pas moins de 40 émissions environ. Et à chaque fois, un plaisir fou de se retrouver et de vous retrouver. Et en guise de point d'orgue, donc notre dernière émission pour conclure 2025-2026, donc c'est le principe qui n'est pas d'élire le film de l'année, mais les films de l'année. Et pour ça, il nous fallait réunir une équipe de passionnés. 10 chroniqueurs, 10 sensibilités, 10 regards différents sur le cinéma. Chacun, chacune est venu avec son film de l'année. Celui qui l'a ému, surpris, fait rire, bouleversé. Ou tout simplement, vous savez, ce film qui n'a jamais réussi à oublier, alors que ça fait des mois qu'il est sorti en salle. Donc installez-vous confortablement, chers auditeurs. Le projecteur est allumé, le générique peut commencer. Et cette fois-ci, ce sont nos chroniqueurs qui montent sur scène. Musique ! Alors j'accueille sur le plateau Marie-Pierre Folly Desjardins, Jean Garnier, Audrey Guy, Alix Duhamel, Thomas Lanier, Pascal Artufel, Mireille Bassé, Colette Mermet, Yvonne Desbois et Irène Debost. Ils sont tous dans la place. Et pour pimenter un peu le jeu des présentations, je vous propose un extrait de bande-annonce ou de chanson. Et à vous, les chroniqueurs, de reconnaître votre film de l'année et surtout de nous justifier brièvement, c'est sûr, votre choix. Petit indice, l'ordre des films respecte la chronologie des sorties. Les auditeurs, vous jouez avec nous, évidemment. Et bien, c'est parti pour le premier film.
1: Todos nós, cristãos, somos discípulos de um prisioneiro político.
2: Révolution, on arrive à comprendre un changement profond, radical même et rapide. Alors j'aimerais.
0: Alors, il y a eu un moment de silence sur ce plateau et à 10 chroniqueurs, ça fait vraiment bizarre. Mais je pense qu'elle s'est reconnue.
3: C'est moi.
0: Oui. Alors c'est moi, c'est Mireille Bassé, hein, je précise.
3: Eh bien, mon choix, c'est L'Évangile de la Révolution. Ce film m'a impacté d'une manière incroyable. J'ai découvert, grâce à ce réalisateur, François-Xavier Drouet, qu'il y avait eu au XXe siècle, en Amérique latine, un mouvement très très important de chrétiens. Lui, il a appelé ça L'Évangile de la Révolution, mais c'était des chrétiens se sont mobilisés contre les dictatures. Voilà. Et ça a été quelque chose d'extraordinaire. Et pourquoi il a fait ce documentaire? C'est parce qu'il a vécu en Amérique latine. Il se dit athée, donc c'est pas du tout pour une raison religieuse. Et il a été, mais scotché par ce qui s'est passé là-bas. Des années 64 jusqu'aux années 80. Et lui, il a retrouvé des personnes qui ont participé à ce mouvement qui s'appelait la théologie de la libération.
0: Voilà, alors donc on précise, hein, c'est ton documentaire. Alors c'est bien, moi je trouve, hein, de parler des documentaires. Il y en a beaucoup qui sortent pendant l'année. C'est super, Mireille Bassé, d'avoir élu donc ce documentaire comme votre film de l'année. Sorti le 3 septembre 2025. Mmh. C'était notre toute première émission de l'année 2025-2026.
3: Exactement, et il dure 2 heures. Pour un documentaire, on ne voit pas passer le temps.
0: Allez, on passe au deuxième film maintenant. Eh ben, musique.
4: Es mi hija. Hace 5 meses que no sabemos nada de ella.
5: Hay otra fiesta en el desierto. A lo mejor estará por ahí.
4: ¿Vosotros vais a ir?
0: Bon, là, on est un petit peu dans autre chose, je crois.
6: Ah, complètement. J'espère que ce n'est pas documentaire.
0: Allez,
6: eh ben, c'est moi, Alix.
0: Alix Duhamel. Oui.
6: Donc, c'est Sirat, bien évidemment. Je ne sais pas, les mots sont en dessous. C'est une expérience. Si vous ne l'avez pas encore vu, foncez-y. C'est un choc. Il y a beaucoup de gens qui ont été plus marqués par le choc que par le film lui-même et qui ont eu du mal à s'en remettre, pas dans le sens positif. Moi, je n'avais jamais vu ça. Pour moi, c'est un monument et ça n'a jamais été fait. Donc, allez le voir.
0: Alors, c'est très intéressant parce qu'on parle souvent de films coup de cœur et pour Sirat, on parle de films coup de poing.
6: Tout à fait.
0: C'est quoi le coup de poing en fait dans la tronche alors?
6: Ben, déjà on l'entend, la bande son elle est incroyable, elle est hyper puissante. L'histoire est folle, le scénario s'autorise des choses auxquelles on ne s'attend pas. Les personnages sont un peu maltraités quand même, il faut bien le dire.
0: Attention à la sensibilité de certains spectateurs.
6: Voilà, ça peut être vraiment très choquant, mais je crois vraiment qu'il y a quelque chose, il y a une expérience à vivre dans ce film, et moi j'avais jamais vu ça, je peux pas le dire autre chose sur ce film.
0: Eh ben, alors merci Alix Duhamel, je pense que c'est un film que beaucoup d'entre nous autour de cette table ont vu, mais n'ont pas mis comme film de l'année, donc c'était important de le mentionner. Allez, on passe avec un troisième film, cette fois-ci un extrait de bande-annonce.
7: Ouais, j'ai reconnu cette petite voix.
0: Alors Thomas Lanier.
7: Et ben, vous voyez, juste d'entendre cette petite voix, moi ça me fait quelque chose. Ce film, moi, c'est la voix d'une fillette de 6 ans, une petite palestinienne à Gaza. Elle s'appelle Inra Djab. Et c'est la voix de Inra Djab. Alors oui, il y en a certains qui vont dire que c'est un film plombant. Moi, c'est un film qui m'a. C'est comme vous disiez, ça fait partie de ces films. Moi, je n'ai pas réussi à l'oublier. Il m'a scotché à mon siège pendant toute la séance. Et j'ai adoré pour le côté projet cinématographique. Je crois que j'avais encore jamais vu ça. Il part, en fait, le réalisateur part d'une bande-son réelle. C'est un enfant qui appelle au secours, les services secours. C'est la vraie bande-son. Donc ça, c'est glaçant. Et autour de cette bande-son, il crée un film. Et donc, pour moi, j'ai trouvé ça super fort. Et il n'y a pas de reconstitution des faits, hein. On vit tout depuis le service des secours. Donc, on sent l'impuissance. Enfin, quand on critique après les secours qui prennent des heures à venir, on se dit, mais en fait, c'est dans des conditions particulières. Et bon, c'est des faits qui ont eu lieu en octobre 2024. Ça passe au cinéma là, enfin je trouve que c'est hyper court. Enfin voilà, moi c'était beaucoup beaucoup d'émotion. Et en plus, c'est un film qui a obtenu le Lion d'Argent Grand Prix du jury de la Mostra de Venise. Voilà, donc la voix de Inra Djab a, pour moi, à vivre et à voir ce film.
0: Voilà, un film de Kauter Benhania qui est sorti donc le 26 novembre 2025. Alors c'est important de le savoir parce que quand Thomas Lanier vous dit qu'il n'a pas réussi à oublier ce film, hein, on est quand même quasiment 8 mois plus tard.
7: Bah voilà, j'étais sous le choc.
0: Et ben voilà. Bon, je pense que ça aussi, c'est un de ces films que personnellement j'ai raté. Hein, ça, c'est aussi un petit peu le problème avec nos bilans de l'année, c'est qu'on entend parler de ce film qu'on a manqué.
7: Il faut noter tous ces films, c'est à voir justement.
0: Exactement. Et surtout, il y a toujours une deuxième chance. Ça, c'est ça. Le cinéma, il y a toujours une deuxième chance. Et ben, on passe à un autre film où là encore, on va aussi avoir un extrait de bande-annonce. Et un film dont j'attends beaucoup, j'avoue.
8: Non.
0: Oh. Ouais.
9: Oh là là là.
10: Première vacances d'été au chalet.
11: La vacances.
10: Tu sais que maman, elle n'entend pas, maman.
11: Elle n'entend pas la moto.
10: Non, et son petit frère Maxime, pareil, il n'entendait pas.
0: Le petit sourire de Pascal Hurtufel.
12: Oui, alors moi aussi j'ai choisi ce très beau documentaire qui s'appelle « L'entend pas la moto » d'une réalisatrice, Dominique Fischbach. C'est son premier long métrage, mais c'est pas un coup d'essai parce qu'elle avait beaucoup travaillé pour l'émission Striptease à la télévision. Alors elle a suivi sur plus de 10 ans une famille dont 2 enfants étaient malentendants. L'un des deux malheureusement a eu un destin tragique, sur lequel on ne va pas s'apesantir. L'autre est une jeune femme qui a elle bien réussi, qui s'en est sortie, qui a trouvé des traitements adaptés et qui mène en vie de façon tout à fait adaptée. Alors ce qu'il y a d'extraordinaire dans ce film, c'est qu'on dirait un film de fiction. Alors que ce n'en est pas un, hein. C'est un documentaire, aucun mot n'est inventé, mais on a l'impression de se retrouver avec cette famille depuis le début de cette histoire jusqu'à la fin où on quitte la maison familiale, et c'est beau comme un véritable mélo, sauf que tout est vrai.
0: Alors c'est intéressant parce que je pense que certains d'entre nous ici ont vu le film Sorda.
12: Oui, hein? Oui, oui, oui. C'est très différent de
0: oui.
12: Sorda.
0: Parce que moi j'ai vu Sorda, mais j'ai pas vu celui-ci.
12: Voilà,
0: alors,
12: parce que dans celui-là, ça demandait un temps de travail extrêmement long. Bon, la réalisatrice en avait parlé quand elle était venue le présenter. C'est étalé sur une quinzaine d'années. On a l'impression de s'attacher à ces personnages, de les retrouver, de les connaître, de se demander ce qu'ils vont devenir. Et finalement, ça reste un film extrêmement optimiste. Mmh. Et alors, pour dire un mot sur le titre, en fait,
0: Elle n'entend pas la moto.
12: Voilà. On l'a entendu dans la bande-annonce, c'est la jeune maman qui essaye d'expliquer à son petit garçon qu'elle est sourde, le petit garçon étant lui entendant, et lui dit « Tu sais, ta maman, elle n'entend pas. » Et le petit garçon demande « Alors, elle n'entend pas la moto ?» Il pose la question et la réalisatrice a trouvé le titre tellement beau qu'elle a fini par le garder.
0: Et je crois un titre assez facile à mémoriser. Hein,
12: absolument. Alors c'est un très très beau documentaire, comme je le disais, beau comme une fiction.
0: Et bien, deuxième documentaire hein, parmi vos films de l'année cette année, c'est vraiment intéressant. Sorti donc le 10 décembre 2025. Hein. Donc là, je pense qu'on est parti pour faire peut-être une petite bascule côté 2026. Et le premier film de 2026, en tout cas, qui fait partie de notre palmarès, eh bien, c'est un film dans lequel il y a ce son.

0: C'est moi. J'aime les chants a cappella et nos films ont été servis.
1: Audrey Guy, alors quel est votre film ?
0: Le son des souvenirs, une petite pépite pour moi. C'est tout lent, c'est tout doux, c'est un peu hors sol, c'est beau, c'est intelligent. C'est une histoire d'amour entre Lionel et David qui ne va pas être sur le long terme, mais ça va les hanter toute leur vie et j'ai trouvé ce film magnifique. Le temps s'arrête.
1: Alors justement, donc film sorti le 14 janvier 2026. D'ailleurs, ce que vous avez écouté, c'est une chanson un peu traditionnelle écossaise qui s'appelle Country Life. On a surtout deux grandes stars dans ce film.
0: Alors deux grandes stars, moi, c'est plus
1: Josh O'Connor et Paul Mescal.
0: Ouais, alors c'est plus le chant sur lequel je voulais, parce qu'il traverse un peu l'Amérique pour récolter des musiques et des chansons traditionnelles, pour collecter des chants. Et tout le long du film, il y a ces chants qui sont vraiment enivrants. Donc au-delà des stars, pour moi, la star du film, c'est plus le chant.
1: Ah d'accord, ouais. Ok. Je parlais juste de ces deux acteurs qui sont vraiment en progression énorme. On a vu Paul Mescal dans 3 ou 4 films cette année, Josh O'Connor, ex The Crown, il faisait, c'était le petit Charles en fait, donc c'était bien de les voir réunis tous les deux, je crois. Ça faisait partie un petit peu des paillettes aussi.
0: Ça fait partie des paillettes et puis c'est une histoire d'amour entre deux hommes, c'est pas si fréquent au cinéma et c'est bien amené, c'est beau.
1: Il y a Colette qui fait des yeux du style non, c'est pas si fréquent.
2: Je trouve que c'est très fréquent.
1: Ah bon, oui. Donc c'est bien.
2: ça m'est égal.
1: D'accord.
2: Pourvu qu'il y ait de l'amour.
1: Allez, en parlant de ces films peut-être qui traitent de choses qui sont peut-être pas si fréquentes, le prochain film, à mon avis, c'en est un.

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1: Mais cette voix, mais comment on peut s'en remettre? Nick Cave and the Bad Seeds, hein, qui donc dans la chanson I Don't Believe in an Interventionist God Into My Arms, hein, qui fait donc partie de la BO, et ben du film de Colette Mermet. Comment il s'appelle votre film, Colette Mermet?
2: Il s'appelle Les Dimanches, et en espagnol
1: Los Domingos.
2: Et ce film, je ne sais pas pourquoi, je n'ai pas réussi à l'oublier. Il m'a énervé, il m'a emballé. Il m'a émue et j'ai passé mon temps à réfléchir et à changer d'avis sur ce film qui raconte l'histoire de Enora. C'est une jeune fille qui est en fin d'année au lycée et qui, en fin d'année, elle est dans une institution religieuse, va faire une retraite de fin d'année avec ses amis dans un monastère et qui va être complètement interpellée, émue, séduite, inspirée par ce monde du couvent. Et donc, on va la voir cheminer jusqu'à ce qu'elle n'annonce à sa famille qu'elle veut rentrer dans les ordres, évidemment. Alors ça, c'est reçu
1: famille
2: de façon...
1: Famille pas très d'accord.
2: Ça dépend. Le père qui est un petit peu à la rue, qui est veuf avec plein d'enfants et qui n'a pas trop d'argent, se dit après tout, finalement, voilà une de casée. J'exagère un peu pour le père, mais je l'ai senti comme ça.
1: C'est peut-être ça qui vous a énervé.
2: Une tante qui est athée et qui se dit, mais ça n'est pas possible, elle va rater sa vie, il faut qu'elle fasse des études, il faut qu'elle voyage. Enfin, il y a évidemment la supérieure du couvent qui se dit, oh là là, une nouvelle ouaille, c'est super pour moi. De la jeunesse enfin dans ce couvent, et puis personne ne se demande trop ce qu'elle ressent, elle, en fait, sa propre intériorité. Tout le monde s'en fiche un petit peu, elle est là avec une espèce, j'ose pas dire force tranquille, mais tout de même. Et moi, je suis passée un petit peu par tous ces états d'âme et jusqu'à ce que je finisse par me dire, mais qui suis-je pour savoir ce que c'est que la vocation, pour le juger de la vie de cette jeune femme. Et donc je passe mon temps à repenser à ce film en étant énervée, émue, comprenante.
1: Et est-ce que vous l'avez recommandé, ce film, étant donné tout ce foisonnement d'émotions qu'il vous a provoqué?
2: Oui. Et tous les gens qui l'ont vu ont adoré. D'abord, c'est original. Le scénario est subtil, comme ça n'est pas possible.
1: Une jeune de 17 ans qui veut embrasser les ordres, oui.
2: Ah oui,
1: peut-être moins fréquent qu'effectivement une histoire d'amour.
2: Et puis moi, je voudrais quand même donner un coup de chapeau à tous les films espagnols qu'on a vus cette année, que j'ai trouvé fort, intelligents et magnifiques.
1: Et on est ravis d'avoir cette quinzaine, hein, du film espagnol, hein, pour honorer justement toute cette créativité, toute cette force de création. Donc c'était Los Domingos de Alauda Ruiz de Azúa, qui est sorti le 11 février 2026. Il est temps pour nous d'arriver au prochain extrait qui, je pense, sera le moins facile à décrypter. Alors voyons un petit peu si le chroniqueur ou la chroniqueuse va reconnaître son film.

0: Bon, alors là, je crois que vous avez besoin d'aide. Alors, si je vous dis que c'est... on vient d'écouter un extrait de la chanson Cosmos, qui se trouve donc dans l'album Labyrinthe, le dernier album de Feu Chatterton. Et bien sûr, c'est pour parler du film de Jean Garnier qui s'appelle
1: Cosmos, qui est fait par un réalisateur photographe suisse, et je dis photographe parce que ça a toute son importance. Le film absolument sidéré, c'est une histoire en noir et blanc, entièrement tournée en noir et blanc, qui se passe au fin fond du Mexique, dans le Yucatan. C'est la rencontre improbable entre deux personnes qui n'ont rien à voir, un paysan très esseulé et une femme bourgeoise qui vient de la ville de Mexico, très esseulée aussi. Et leur rencontre va être cosmique, un peu comme dans le film. Et c'est, je tiens à souligner, moi, ce qui m'a vraiment fait choisir ce film, c'est la beauté visuelle. Vous connaissez le photographe Salgado, qui est mort il y a un ou deux ans. Bon, bah, chaque plan ressemble à une photo de Salgado. Et c'est absolument splendide. J'étais comme dans un rêve dans ce film, que j'ai pas lâché l'affaire. Et je m'en souviens encore, il me hante encore maintenant, parce que c'est vraiment très très beau. C'est comme à une exposition d'art. Et l'histoire est belle, bon, assez commune quelque part, mais enfin, elle est tournée de manière... c'est une rencontre sensorielle, une rencontre physique, spirituelle, ça parle de la mort et plein de choses. Alors, il n'a pas été beaucoup vu, c'est clair, par curiosité, j'ai vu qu'il y avait eu 11 000 entrées en France sur 3 semaines.
0: C'est bien, mais ça fait 11 000, et vous faites partie de ces 11 000.
1: Voilà. C'est bien l'originalité aussi.
0: Et c'est bien d'en parler. C'est très bien d'en parler. Alors, on va quand même donner le nom de ce réalisateur.
1: Oui, ce réalisateur, il s'appelle Germinal Rowe.
0: Voilà.
1: C'est un Suisse qui était connu dans le milieu de la photo, qui était documentariste.
0: Oui, et donc le film est sorti le 6 mai 2026.
1: Ouais.
0: Donc, j'ai envie de dire 11 000 entrées en quelques semaines. Hein. On ne peut que lui souhaiter le meilleur.
1: Que lui souhaiter le meilleur. Voilà. Il a eu des prix d'ailleurs dans des festivals et tout, mais bon, en tout cas voilà. En France.
0: Et je précise que pour préparer l'émission, ça a été donc très très compliqué de trouver un son. Voilà, j'aurais aimé être la 11 000e spectatrice, je le serai sans doute. Et donc c'est pour ça que j'ai choisi Feu Chatterton. Bon, je trouvais que c'était sympa d'avoir un petit
1: très
0: titre
1: bien.
0: Un peu français qui allait avec ça.
1: Chef-d'œuvre
0: inconnu, mais bientôt connu. Cosmos, le film de Jean Garnier, film de Germinal Rowe. On continue avec encore de la musique en fait.
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1: Alors, là,
2: alors moi j'ai reconnu tout de suite
1: Marie-Pierre Folie Desjardins. Elle s'est emparée de son papier parce qu'elle va nous parler de ce film qui s'appelle
2: Le garçon qui faisait danser les collines.
1: Mais il y a un autre titre.
2: Tout à fait, qui s'appelle DJ Ahmet, et c'est pour ça qu'on reconnaît cette musique. C'est très très étonnant ce mélange qu'on entend dans cette bande son, parce que c'est un mélange. En même temps, on entend des chèvres, hein, des moutons, on entend
1: on
2: de
1: est
2: la
1: dans la pampa.
2: On entend de la musique techno, oui. Et on entend un langage de la Macédoine du Nord. Je pense que ça, on l'entend pas tous les jours. Et c'est ça qui fait la particularité. C'est pour ça que j'ai eu envie de choisir ce film, qui a quand même eu le prix du jury au Festival Sundance en 2025, tout de même, mais qui est un premier long métrage de Georgi Ankovski, et qui nous parle d'une histoire d'amour dans un milieu et dans une ethnie nomade, turque, une minorité musulmane de Macédoine du Nord, les Yoruks. Je suppose que vous n'en avez pas entendu parler. En tout cas, moi, j'en avais jamais entendu
1: jusqu'à
2: parler.
1: Jusqu'à aujourd'hui, entre ça et Cosmos, non.
2: Voilà. Et c'est un film qui nous parle de la confrontation entre tradition des anciens, hein, puisque c'est vraiment une population nomade, musulmane, très très traditionnel, et la modernité de la jeunesse à travers donc une histoire d'amour adolescente qui a la force de toutes les transgressions, qu'elles soient celles des corps, de la danse, de la musique. Voilà, pour moi, un très beau film. J'ai eu envie de le choisir parce que c'est aussi un film qui à la fois est profond, qui à la fois parle de choses qui sont dures et difficiles, mais qui est très drôle et très très très énergique.
1: Ah, l'humour, c'est vrai que pour l'instant, il y a eu des sujets, c'était un petit peu plombant quand même. Donc là, vous dites que
2: il y a un petit
1: élément de comédie quand même, c'est sympa.
2: Tout à fait, il y a des situations qui sont super cocasses avec les moutons, enfin dans des rêves parties.
1: Le mouton va dans la rêve partie.
2: Ouais, le mouton va dans la rêve partie.
1: Ah, mais rien que pour ça, vous m'avez vendu le film. Non,
2: c'est vraiment s'il passe près de chez vous, ne le ratez pas.
1: Alors on va rappeler tout de suite le nom de ce film.
2: Donc en français, Le garçon qui faisait danser les collines.
1: Et on a à l'international,
2: DJ Ahmet.
1: Et voilà, DJ Ahmet, donc sorti le 3 juin 2026. Il est encore temps d'aller voir une rave de moutons, en fait, hein, c'est ça. Et donc voilà, film de Georgi Ankovski. Allez, alors on continue.

0: Nina Simone. Moi, je sais pas vous, mais quand j'entends ce titre, je peux que feeling good, quoi. Mais bon, je pense que Irène Debosse est reconnue. Et c'est un feel good movie, là, ce que vous nous proposez?
1: Alors, pas du tout. C'est un film qui est presque un documentaire, qui a été tourné par la réalisatrice Laetitia Masson. Et c'est
0: le
1: un film autobiographique.
0: Le titre du film, s'il vous plaît.
1: C'est Ulysse, pardon.
0: Oui, oui.
1: La réalisatrice, raconte son histoire. Elle avait attendu un enfant très fort avec son mari Vladimir, qui est un grand pianiste. Et voilà que l'enfant qui arrive n'est pas comme on l'attendait. Il est atteint d'un syndrome génétique. Et alors on suit avec des acteurs qui sont également handicapés, dont le fils d'ailleurs de la réalisatrice. On suit une magnifique histoire d'amour entre une mère et son fils pour qu'il arrive à trouver sa place. Et ce n'est pas non plus, je dirais, qu'une histoire linéaire et puis autobiographique. Il y a vraiment beaucoup de poésie, de lyrisme, une attention au regard de cet enfant Ulysse handicapé sur le monde, sur sa sensibilité aux couleurs, sa sensibilité aux êtres. C'est vraiment un très beau film, très émouvant.
0: Alors la mère, c'est Élodie Bouchèze, qu'on avait déjà vu dans Pupille de Jeanne Léry, avec un rôle encore de mère un peu déterminée à réussir.
1: Et oui, je la trouve parfois un petit peu compassée, Élodie Bouchèze, mais là, elle est extraordinaire. On la suit, le moindre tremblement sur son visage est une interprétation véritable de ce que sent la maman qui pousse l'enfant vers la vie d'adulte.
0: Alors c'est un film qui est sorti il n'y a pas longtemps du tout, hein, c'est-à-dire le 17 juin dernier.
1: Tout à fait.
0: Et c'est un film que vous avez recommandé aussi.
1: Alors,
0: parce qu'on comprend un petit peu le l'aspect quand même possiblement pesant quand même de ce film. Alors, le handicap et surtout les institutions, comment ça gère.
1: Oui, bien sûr. Voilà, alors, les institutions parfois subissent des critiques de la réalisatrice, mais moi je trouve que la critique est assez équilibrée parce qu'on voit des instits formidables aussi, des professeurs formidables. Mais oui, je l'ai recommandé, notamment je l'ai recommandé à des familles dont qui connaissaient le handicap et qui ont été bouleversées.
0: Qui ont reconnu certaines des étapes par lesquelles ils sont passés.
1: Ah, totalement.
0: Voilà. Bon, et bien donc, c'était le film coup de cœur d'Irène, Ulysse de Laetitia Masson. Allez, on arrive quasiment à notre dernier, notre dernier film, notre dixième film qui va conclure donc ce bilan de l'année. Et pour le faire découvrir, je vous propose d'écouter ceci.

0: Mais que vient faire la chanson Los Damas que pasan, extrait de la BO d'Emilia Pérez, qui a été l'un des coups de cœur de l'année 2024-2025. Qu'est-ce qui se passe, Yvonne Desbois ?
1: Bah déjà, c'était un de mon coup de cœur de l'année dernière, Emilia Pérez. Donc en fait, je suis très constante. Mais en fait, parce que le film, bah, ça va être moi, hein, Yvonne. Et mon film préféré, c'est un film qui n'est pas encore sorti, mais qui va bientôt sortir le 22 juillet et que j'ai vu en avant-première. Et il s'appelle De la comédie française. Et pourquoi ? Parce que bah, la bande originale est de Clément... Yo, juge.
2: Clément Lacolle. Clément Ducol.
1: De Clément Ducol, qui en fait a fait la bande originale d'Emilia Pérez.
0: Voilà. Avec Camille.
1: Avec Camille, oui, bien sûr, évidemment.
0: Bien sûr.
1: Oui, mais il fallait trouver un lien, parce que trouver la musique dans la comédie française.
0: Et d'un film qui n'est pas encore sorti.
1: Et bah, pourquoi c'est mon coup de cœur ? Parce que déjà, j'avais été intriguée par, par la façon de faire la promotion, c'est-à-dire dire que c'était un film mystère, on ne savait pas ce qu'on allait voir. Et le film commence. Avec l'image de la comédie française, et je vous assure que j'ai ri pendant 1h15. D'ailleurs, c'est le seul défaut du film, il dure 1h15. J'aurais aimé qu'il dure beaucoup plus longtemps. Et il n'y a que des pensionnaires, que des sociétaires de la comédie française. En fait, l'histoire, c'est Nina qui met en scène qui est juste 3 heures avant la représentation, la grande première du théâtre. Et il lui arrive plein de choses. Et en fait, c'est un comique que j'adore, un comique intelligent, un comique accessible, un comique qui n'est pas vulgaire, un comique frais. Et on rit, et il y a Guillaume Gallienne, il y a Julien Frison, il y a Eck, il y a Daniel Lebrun, il y a que des gens qui ont l'habitude de tourner très rapidement. Et c'est un tourbillon.
0: Et il y a surtout une Yvonne Desbois qui n'a pas réussi à respecter la consigne, hein, à choisir un film qui était effectivement sorti entre 2025 et 2026. Oui. Bon, c'est la fin de notre émission. Nous avons une Audi chroniqueur avec 10 films, leurs 10 films préférés qui sont à voir ou à revoir. Donc merci à vous, Marie-Pierre Folie Desjardins, Jean Garnier, Audrey Guy, Alice Duhamel, Thomas Lanier, Pascal Artifel, Mireille Basset, Colette Marmé, Yvonne Desbois, Irène Devos, à la technique. C'est bien sûr encore et toujours Gérard L'Espérance. On le remercie chaudement. Et on vous souhaite des belles vacances. Profitez bien des salles obscures pendant l'été. Et surtout, on vous retrouve en septembre avec 2-3 petites surprises. Mais toujours la même passion pour le cinéma.
3: Vive le cinéma!
0: Et Jamiroquai, 7 Days in Sunny June. Lui, il n'a pas trop l'habitude. Il est en Angleterre, il fait jamais beau. Mais nous, on connaît. Alors dansez maintenant. Allez, à la rentrée.

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2: Douceur. Je dis douceur. Je dis douceur des mots. Quand tu rentres le soir du travail harassant et que des mots t'accueillent qui te donnent du temps. Car on tue dans le monde et tout massacre nous vieillit. Je dis douceur, pensant aussi à des feuilles en voie de sortir du bourgeon, à des cieux, à de l'eau dans les journées d'été, à des poignées de main. Je dis douceur, pensant aux heures d'amitié, à des moments qui disent le temps de la douceur venant pour tout de bon, cet air tout neuf qui pour durer s'installera. Guy Vic, 1907-1997, dans Terre à Bonheur.

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Cette mille sont terre, autant d'individus, de vie, de caractère, de points de vue, d'idées, d'opinions, de vision du monde, de mentalité, d'idéal, de vécu, de choix fait de route prise. Mais chacun ne lâche pas l'affaire quand il détient une prise. 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

J'ai fait un rêve. C'était un concert dans un gymnase. Dans une salle où, qui est d'habitude prédestinée à des matchs de basket. Sauf que là, c'est un groupe que j'adore, que j'adorais, que j'adore toujours, les Beastie Boys. Et moi, je suis en retrait. Je suis un peu dans les vestiaires et j'observe de loin. Et c'est un peu surnaturel parce que j'ai l'impression d'y être, mais

D'être un peu extérieur à tout ça, et en fait je comprends qu'en fait je fais partie de l'organisation, je suis même l'organisateur de ce concert des Beastie Boys dans ce gymnase, et ils sont là, ils jouent et tout le monde a l'air de s'éclater dans les gradins et tout ça, et moi je suis en transe quoi, je prends un pied monumental. Et le concert se termine et le groupe sort de scène et on se dirige ensemble dans les vestiaires. Et on se retrouve dans les vestiaires en petit comité comme ça. Puis d'un seul coup, on se met à parler ensemble comme si on était potes, quoi. C'est hyper simple, c'est hyper facile. Et c'est trop agréable. J'ai vraiment l'impression d'un moment de complicité comme il y en a rarement, tu sais, avec des amis qu'on connaît depuis toujours, quoi. Et on se sert des verres de caramel mou, chaud. Et c'est hyper cool, quoi. Et je me suis réveillé avec une impression de réalité. T'as envie que ça continue pour toujours, quoi. T'as envie d'y retourner.

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0: Moi, je dis qu'on peut mentir à son chien, par exemple, comme on l'adore, tu vois. Au lieu de dire « monte dans la voiture, on va chez le vétérinaire », ben on fait genre « juste monte dans la voiture » et c'est pas un mensonge, mais on le préserve un peu. C'est pas vraiment un mensonge non plus.
1: Je pense qu'on a le droit de mentir à tout le monde, en fait. Pas que ce soit si grave de pas vouloir faire souffrir quelqu'un ou de pas être toujours dans une honnêteté... Inflexible. Par contre, je pense que la seule personne avec qui

0: peut mentir à tout le monde à condition qu'on assume le fait qu'on ait menti après. Mais il n'y a pas de gens qui ont plus le droit de ne pas avoir de mensonges que d'autres.
1: Il faut juste savoir tenir son mensonge et surtout ne pas se faire rôder. Voilà. Et surtout mentir à sa mère, quoi. Parce que quand on a 16 ans, c'est la base.
2: Moi, je pense qu'on peut mentir à tout le monde, sauf aux gens dont t'es le plus proche. Parce que je pense que justement, ce qui fait une relation profonde et forte, c'est l'honnêteté.
3: On a le droit de mentir à des inconnus. Non, j'ai pas de numéro de téléphone. Oui, j'ai un mec, j'ai une meuf. On a le droit de mentir aux flics. On a le droit de mentir aux gens qui nous ont menti. C'est... Si tu m'as menti, je peux te mentir.
4: On peut mentir à tout le monde, en fait, par omission.
5: Du coup, moi, je suis pas pour mentir à des personnes importantes pour protéger quelqu'un, parce qu'au final, on aura toujours ça sur la conscience. Et voilà. Faut pas mentir à ses amis, parce qu'au final, la vérité, elle se sait toujours. Et il vaut mieux une vérité qui blesse plutôt que de mentir. Et après, sur l'ordre familial, je suis un peu indécise.
6: Si on ment aux autres, il faut savoir pourquoi on ment. Si c'est pour maintenir une harmonie chez l'autre, alors le mensonge peut être légitime, je pense.
7: On peut mentir à ses hiérarchies quand ils sont incompétents.

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0: Eh bien le bonjour à tous et à toutes et bienvenue dans La Locale, votre émission d'information locale et culturelle du bassin chambérien en direct sur Radio Toutoui. J'espère que vous ne crevez pas sous la chaleur et que on va vous amener un peu de fraîcheur aujourd'hui encore. Les estivales en Savoie sont officiellement lancées à Chambéry et ce week-end, le coup d'envoi de cette nouvelle édition a rassemblé un public venu en nombre. Plus d'un millier de personnes ont profité des animations sur l'esplanade du château des Ducs de Savoie, tandis que près de 2000 spectateurs ont vibré dans la cour du château des Ducs de Savoie pour le concert d'ouverture du groupe MPL. Cirque, installation musicale, spectacle participatif et concert accessible en langue des signes, cette première soirée a parfaitement donné le ton d'un festival placé sous le signe du partage, de la découverte et de la convivialité. Et le tout entièrement offert par le département de la Savoie. Et les festivités sont loin d'être terminées. Parmi les rendez-vous à ne pas manquer, celui du jeudi 9 juillet, il y a en première partie le groupe mythique Steel Pulse qui est à découvrir hein, et vous pouvez rencontrer en première partie Karim Dabo si vous ne le connaissez pas encore. C'est un artiste canado-franco-sénégalais aux influences afro-pop avec ses textes engagés et profondément humanistes. Il incarne une musique ouverte sur le monde, sensible et pleine d'énergie. Et justement, j'ai la chance de l'avoir avec moi aujourd'hui dans notre studio surchauffé et nous allons parler de son parcours, de son univers musical, de ses engagements mais aussi de ce concert très attendu aux Estivales en Savoie. Bonjour Karim, merci beaucoup d'être avec nous aujourd'hui.
1: Bonjour Céline, merci beaucoup pour l'invitation.
0: Bah écoute, c'est un grand honneur. Alors toi tu es chanteur, guitariste et percussionniste, si je ne dis pas de bêtises. Tu fais de la musique acoustique naturelle, comme tu aimes le définir. Est-ce que tu peux nous expliquer un peu ce que tu entends là-dedans?
1: Oui, alors tout d'abord, j'ai commencé la musique par le biais de la percussion, parce que dans ma famille, mon père est d'origine sénégalaise et à mes frères et moi, ils nous enseignaient la percussion ouest-africaine, donc j'ai commencé la musique par là. Et ensuite, un peu plus tard, vers l'âge de 18-20 ans, j'ai voulu faire mes propres compositions. Donc je me suis mis un petit peu naturellement, de manière autodidacte, à la guitare et au chant. Et donc,

0: une direction un petit peu différente.
1: Les origines du coup pour toi de la musique, c'est vraiment une affaire familiale, alors si je comprends bien.
0: Oui, exactement, ouais. J'ai commencé vraiment au sein de ma famille, et dans ma famille tout le monde joue d'un instrument, voilà, il y a des cuivres, il y a des guitaristes, tout le monde chante à peu près, ma mère était prof de danse aussi, donc dans le milieu artistique aussi, donc voilà.
1: Et tu n'es pas que musicien, tu écris aussi tes textes ?
0: Oui, bien sûr, ouais, j'écris mes textes, je m'inspire beaucoup évidemment de mon parcours de vie, de mes origines multiples, alors franco-sénégalais voilà, de par mes parents, et canadienne de par un choix personnel d'aller vivre au Canada pendant plus de 8 ans. Donc j'ai eu la nationalité canadienne il y a quelques années. Et donc voilà, je me suis un peu inspiré de toutes ces origines pour pouvoir composer, écrire, et puis bien sûr je me suis inspiré de mes expériences en tant que travailleur social, parce que j'ai été plus de 10 ans éducateur dans différents milieux, donc toutes ces expériences de vie-là m'amène à réfléchir sur nous-mêmes, sur notre humanisme, sur notre condition d'être humain sur cette terre. Et voilà, très modestement, j'essaie d'apporter ma vision un peu du monde.
1: Et donc on retrouve cette patte que tu as d'être engagé, humaniste aussi. Comment on fait pour à la fois que ce soit équilibré, c'est-à-dire que d'être engagé, certes, de parler d'humanité, tout en restant dans un angle plutôt poétique. J'ai l'impression que c'est vraiment cet axe-là dans lequel tu es, plutôt que des questions de militantisme pur et dur.
0: Mmh. Oui, en fait, je m'inspire beaucoup, dans le côté poétique, je m'inspire beaucoup de la nature, assez étonnamment. Si vous prenez le temps de regarder un peu mes textes ou les traductions de mes textes, parce que je chante en français, en wolof et en lingala aussi. Je m'inspire beaucoup de la nature. Il y a beaucoup de métaphores qui sont tournées autour de la nature, mais pour parler de nous, pour parler de nous en tant qu'être humain. Donc c'est cette manière-là un peu que j'ai poétique d'aborder certains sujets.
1: Tu dois pas manquer de sujets, hein, vu l'actualité, pour parler de thématiques engagées.
0: Oui, là en ce moment, il y a de quoi faire. Et je pense que tous les messages de paix et d'amour, quels qu'ils soient, sont les bienvenus. Je pense qu'ils font du bien en ce moment, dans ce monde. C'est quelque chose qui peut nous nourrir. C'est pas juste du folklore, c'est pas juste pour amuser la galerie. C'est aussi, je pense, quelque chose à nourrir, à cultiver, pour que nos enfants aient une terre à peu près vivable.
1: On va découvrir ensemble Exilé. Est-ce que tu veux nous présenter ce titre avant qu'on le lance ?
0: Oui, Exilé parle de toutes les personnes qui quittent leur pays pour venir rejoindre l'Occident et qui finissent malheureusement souvent leur vie au fond des océans ou en haut de nos montagnes, ici en Savoie, Haute-Savoie. Donc c'est une réalité qui fait de temps en temps la une des journaux, mais peut-être pas assez, je pense. Tellement la situation est critique. Et j'ai voulu faire un texte sur ces conditions de vie-là, pour pas avoir la prétention de donner une solution à ce problème que nous vivons, mais plus pour être comme un soutien et une pensée, en tout cas pour dire qu'on les oublie pas. Et je dis à chacun de mes concerts que chaque vie qui disparaît dans ces conditions-là, c'est l'humanité tout entière qui y perd, parce que c'est tragique, c'est des femmes, des enfants, des hommes qui périssent, donc et c'est tous les jours. Donc voilà, c'est pour moi un texte important.
1: Eh bien, on va le faire découvrir à nos auditeurs et auditrices tout de suite, et on vous reprend après.

0: découvrir le jeudi 9 juillet lors des Estivales en Savoie. Venez nombreux, c'est un concert qui est offert par le département de la Savoie et ça vous promet une sacrée soirée puisqu'en seconde partie il y aura Steel Pulse. Tu as dit, hein, lorsque j'ai lancé le son, que c'est une version courte. J'imagine donc qu'il y a une version plus longue.
1: Il y a une version plus longue que vous pouvez facilement écouter en ligne en tapant Karim Dabo sur toutes les plateformes, elle est disponible effectivement.
0: Alors en live, comment ça se passe? Tu es accompagné de plusieurs musiciens, musiciennes oui. aussi. Oui. C'est qui ton équipe?
1: Alors j'ai la chance d'avoir des musiciens incroyables. Il y a Anis Bahamed à la basse, qui est un bassiste connu, reconnu dans la région. Renaud Burdin à la batterie. Mathieu Vialcollet à la guitare, qui tourne aussi partout dans le monde avec d'autres projets, qui apporte beaucoup, beaucoup au projet, à notre projet de composition. Colline Brugnot au cœur. Voilà, cœur, clavier, et moi-même, chant, guitare et un peu de percussion de temps en temps.
0: J'ai pu voir que tu avais eu plusieurs distinctions du côté de Montréal. J'ai noté le coup de cœur des Francofolies. Et qu'est-ce que ça signifie pour toi dans ton parcours? C'était en 2019. Qu'est-ce que ça a initié pour toi dans la suite de ta carrière, le fait d'avoir des distinctions?
1: Oui, le Québec, le Canada en général, ça a été une expérience incroyable en termes de possibilités de rayonnement avec des musiques de compo en plus on va dire afro-pop, donc c'est music world. C'est pas tout le temps évident d'avoir de la place sur la scène locale, nationale, et puis le Québec c'est une terre d'accueil qui m'a offert beaucoup dans ce sens-là, où j'ai pu avoir des concerts un petit peu partout au Québec et aussi participer à des tremplins pour se faire connaître. Et un tremplin où il y avait des jurys, il y avait plusieurs jurys, et dont les Francofolies. Et avec le groupe avec lequel j'étais à l'époque, on a gagné le coup de cœur des Francofolies, donc toujours avec ces compositions-là. Et donc c'était une reconnaissance qui est importante, parce que c'est quand même l'industrie musicale française qui reconnaît aussi des textes qui peuvent être en wolof et en français. Et c'était un gros coup de pouce pour la visibilité et puis pour faire connaître notre projet.
0: Une sacrée consécration. Est-ce que ton expérience lorsque tu étais au Canada a aussi nourri quelque chose créativement pour toi? Est-ce qu'il y a des sons que tu as créés qui ont été puisés dans la culture là où tu étais?
1: Oui, alors même avant de parler de sonorité en tant que telle, c'est vraiment la culture québécoise qui m'a inspiré. Le côté, souvent quand je parle de mes expériences au Québec, on me dit oui, mais là-bas on a l'impression que c'est un peu un monde de bisounours. C'est un peu l'image qu'on a en tant que Français ou en tant qu'Européen ici, du Québec, du Canada. Et c'est pas si faux que ça, hein. Franchement, le Canada c'est quand même assez peace and love, on va dire. Les gens sont d'une bienveillance dans leur nature, dans leur culture, et c'est assez facile d'avancer, c'est possible de faire des bonnes rencontres. On va toujours essayer de nous pousser en avant, et ça c'est motivant en soi, de pouvoir être soutenu. Et on cherche pas les difficultés ou ce qui fonctionne pas dans un projet, on cherche ce qui marche et on essaie de le valoriser. Donc ça a été un plus pendant 8 ans. Ouais.
0: On va te retrouver donc encore une fois le 9 juillet à Chambéry, lors des Estivales en Savoie. Tu vas être la première partie de Steel Pulse. Alors il y a un point commun entre Steel Pulse et toi, c'est que c'est un groupe aussi qui est alors engagé. C'est un groupe de reggae britannique qui se forme en 1975, mais ils ont aussi cet engagement comme toi. Est-ce que tu les connaissais avant de venir dans quelques jours?
1: Ouais, alors je les connais pas personnellement, mais je les ai déjà vus en concert justement à Montréal il y a quelques années. Et je dois dire que je suis un grand amoureux de reggae, j'écoute du reggae toute la journée. Et je pense que c'est l'un des groupes qui m'a le plus retourné en concert. C'est incroyable ce qu'ils font, c'est leur énergie sur scène, leur mise en place musicale sont incroyables. Et c'est vraiment un groupe, pour moi, c'est un honneur de faire leur première partie parce qu'ils sont engagés. Oui, effectivement, ils ont des textes qui sont très très forts. Et en même temps, c'est des artistes qui ont plus quoi que ce soit à prouver. Aujourd'hui, c'est des légendes de la musique vivante, quoi. C'est nos papas, quoi. Ils ont 70 ans, ils ont déjà tracé un chemin qui est pour nous tellement inspirant en tant que jeune compositeur, on va dire.
0: Ça doit être incroyable du coup de faire la première partie d'un groupe qu'on a adoré voir en concert, par exemple.
1: Ah ouais, c'est vraiment quelque chose. J'ai juste hâte de les croiser voilà, dans les loges, cette chance-là de pouvoir juste les croiser, de pouvoir les écouter aussi pendant les balances et pendant leur concert, évidemment.
0: Eh bien, écoute, je vous souhaite une belle rencontre hein, à tous. Avant que l'on se quitte, est-ce que tu as des actualités que tu veux nous communiquer? Est-ce que tu es sur un nouveau projet peut-être en ce moment? Tu vas bientôt retourner en studio?
1: Oui, alors dans les actualités, ça bouge pas mal côté musical, donc c'est plutôt bon signe. J'ai des projets, alors j'ai par exemple un projet cet été à la maison d'arrêt de Bonneville, donc je sais pas si vous connaissez le coin, donc ça sera pas ouvert au public évidemment, mais c'est un projet musical au sein d'une maison d'arrêt pour pouvoir offrir des ateliers de percussion et de chant aux détenus. Voilà, on connaît la situation des détenus en France qui est quand même critique, et je pense que des ateliers musicaux, ça peut aussi être un moyen de retrouver un sens à la détention, un sens à ce qu'ils peuvent traverser. Nul n'est parfait, ils ont fait un parcours de vie qui est le leur, mais voilà, si je peux apporter un petit quelque chose pour pouvoir faire en sorte que la réinsertion soit un peu plus facile, ben ça me fait plaisir de pouvoir le faire. Et je vous tiendrai aussi informé, le 31 octobre je fais un concert caritatif pour l'association Nos Petites Étoiles, qui est une association basée sur Annecy et qui vient en aide aux familles et aux enfants atteints de maladies, de cancer. Donc on essaie de ramasser des fonds pour pouvoir soutenir les familles dans ce sens-là. Voilà, donc ça sera le 31 octobre et le concert va se faire à Aix-les-Bains, au casino d'Aix-les-Bains.
0: Voilà. Faudra absolument que tu reviennes pour annoncer la date pour que nos auditeurs et auditrices puissent venir et soutenir la cause. Merci encore d'avoir répondu à toutes mes questions. On va se quitter sur un dernier titre, Au coucher du soleil. Est-ce que tu veux nous en dire un mot et pour qu'on se quitte en douceur?
1: Oui, Au coucher du soleil, chanson, vous avez choisi une chanson d'amour, voilà, qui a été composée justement au Québec. On parlait de sonorité québécoise. C'est un texte qui m'a été inspiré à un moment donné où je visitais une partie du Québec, donc le parc de la Gaspésie, pour ceux qui nous écoutent et qui connaissent. Voilà, c'est un endroit qui est incroyable, reconnu comme les plus beaux couchers de soleil au monde. Okay. Parce que voilà, la flore et la faune de cet endroit est assez particulière. Et les couleurs sont assez, assez resplendissantes, assez inspirantes. Donc j'ai voulu faire un texte à cet endroit-là.
0: Eh bien voilà, je vous laisse découvrir tous ceux qui nous écoutaient. Et rejoignez-nous hein, sur les estivales en Savoie. Il y a de nombreuses dates encore à découvrir, de nombreux artistes. Et Karim Dabo sera à découvrir le 9 juillet. Merci encore et à bientôt.
1: Merci à vous.

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3: Et nous allons continuer notre tour d'horizon des artistes programmés puisque j'ai une autre proposition musicale à vous faire aujourd'hui. Et oui, c'est un concert qui est gratuit, bien sûr, je le rappelle, hein, offert par le département de la Savoie. Et figurez-vous que le mercredi 1er juillet, avant de retrouver Yael Naim, les projecteurs vont se tourner vers un duo bien de chez nous. Il s'agit de Note, formé à Chambéry par Juliette et Paul, deux musiciens et musiciennes qui se sont rencontrés au conservatoire. Note invite le public dans un univers indie folk rock, aussi délicat qu'intense. Entre voix, guitare, clavier, percussion, leur composition raconte beaucoup de choses et notamment des voyages. Et leur premier EP, Ghost Town, sorti en 2024, révèle déjà une belle identité musicale. Ils vont ouvrir donc la soirée du mercredi 1er juillet et figurez-vous que j'ai la chance d'avoir les deux avec moi aujourd'hui dans ce studio surchauffé. Bonjour à vous deux, merci beaucoup d'être avec nous.
4: Avec grand plaisir.
3: Alors Note, hein, c'est nuit en islandais. Est-ce que, pour commencer, on peut nous expliquer un petit peu d'où ça vous vient? Est-ce que vous avez fait un voyage significatif en Islande qui vous a inspiré pour le nom de ce groupe?
4: Alors, notamment, oui. Notamment, Note.
3: Note, notamment. Incroyable. Ça démarre super bien, Paul. Ouh. J'adore.
5: Paul, oui.
4: Ouais. Moi, je suis parti en Islande il y a quelques années. En vrai, toute l'inspiration du projet vient pas que de là, finalement. Enfin, c'est pas après le voyage que je me suis dit, tiens, ça m'inspire ça. C'est plutôt des inspirations qui sont revenues après coup, finalement. Mais en tout cas, quand elles sont revenues pendant la création du projet et la création des morceaux, des compositions, j'ai j'étais assez marqué par ce pays et par ce côté extrême, justement extrême. Il y a vraiment ce truc où on peut passer très rapidement d'une prairie, c'est la comté dans le Seigneur des Anneaux, vraiment, au Mordor, c'est vraiment ça. C'est
3: au Mordor, carrément.
4: Ouais, ouais. Alors, sans les volcans, enfin, sans
3: d'accord.
4: Les volcans en éruption.
3: Ok.
4: Mais vraiment un désert de sable noir aride à perte de vue, alors que juste avant, on était dans une prairie toute verte avec des rivières, c'est vraiment ça. Parce que j'ai fait un long trek dans le sud de l'île. Et c'est assez fou justement ce côté très extrême, ce côté très sauvage mais très beau en même temps, très hostile mais doux à la fois. C'est très bizarre, ça apporte plein d'émotions assez contradictoires comme endroit, mais voilà, du coup très très très inspirante pour l'art, que ce soit pour l'écriture ou pour la musique.
3: Est-ce que ça signifie que Note, c'est aussi un groupe qui va dans les deux extrêmes? Il y a des moments de douceur, d'intimité, j'ai l'impression que vous optimisez vraiment cette carte là mais également ça va brasser un peu quand même.
4: C'est un peu, enfin l'idée, je sais pas si l'idée c'est que ça brasse, mais en tout cas c'est aussi de parler de choses qui sont forcément très souvent très intime, surtout de la part de Juliette qui écrit les textes.
5: Bah ça s'est fait assez naturellement en fait. Quand on a commencé à créer le projet, on s'est rendu compte qu'on avait on prenait plaisir à passer d'un extrême à l'autre. Et en fait, on s'est rendu compte que tout était en lien. Note, c'est aussi la déesse de la nuit dans la mythologie nordique, et on trouve qu'elle représente assez bien ces extrêmes là aussi, parce qu'on a l'image de voilà, de cette figure féminine assez fragile, assez douce, mais qui a la capacité de se déplacer et de vivre dans ces conditions très extrêmes. Donc en fait, tout était relié sans qu'on le sache forcément dès le début. Et en fait, maintenant, on le sait et on va encore plus loin dans cette démarche-là, quoi.
3: Ah oui, vous avez finalement choisi le nom et c'est ça qui a aussi engendré une identité, finalement.
5: Oui, ça, en fait, ça ne nous a pas forcément guidés, on s'est juste rendu compte sur le tard que ça faisait encore plus sens. Et en fait, on s'est rendu compte de ça aussi sur l'EP. En fait, tout finit par se relier. C'est assez marrant de voir comme inconsciemment les choses prennent sens après, sans qu'on s'en rende compte en créant vraiment les choses, quoi.
3: Les planètes s'alignent. Quand
5: ouais,
3: elles veulent être alignées, elles s'alignent. Vous êtes un groupe bien de chez nous, hein, comme je l'ai dit, vous êtes rencontrés au conservatoire à Chambéry. Comment vous êtes passé du coup de simple rencontre à on se lance dans un projet conséquent, hein, un projet artistique, surtout en duo? Il faut quand même une belle complicité, une belle compréhension et aussi une belle alchimie. Comment ça s'est passé tout ça?
5: Oh bah c'est grâce à toi, alors je te laisse.
3: Paul, c'est grâce à toi.
4: Grâce ou à cause, on ne sait pas.
5: Grâce quand même.
4: En fait, oui, du coup, on se connaissait en fait finalement d'assez loin au conservatoire, surtout qu'on n'était pas dans les mêmes cursus. Et en fait, c'est voilà, on, fait, ça a été finalement des années après. En vrai, ça a été même après le Covid. En vrai, ça a remué forcément pas mal de personnes. Et ça a aussi donné beaucoup d'envie à pas mal de personnes. Et moi, justement, j'avais malheureusement, à cause du Covid, un groupe qui s'est arrêté aussi. Du coup, j'ai eu justement le temps et l'envie de me dire qu'est-ce que profondément j'aurais envie de faire. Et j'avais cette idée, cette envie assez profonde de monter un duo. Parce que jusque-là, j'avais que des groupes où on était 3, 4, 5, 6. Donc, c'est pas la même organisation. Et puis surtout, au-delà de l'organisation, en termes d'alchimie, justement, c'est tout de suite plus compliqué. Plus il y a de monde, plus c'est compliqué de tisser des liens, même musicaux, de se connecter, forcément. Et du coup, vraiment, c'était l'envie d'avoir quelque chose de simple. On est deux personnes. Idéalement, on se connaît par cœur. Idéalement, on s'adore. Et paf, il se passe tout de suite quelque chose. Et en fait, voilà, je suis retombé sur Juliette à peu près à ce moment-là, hasard des algorithmes d'Instagram.
3: Ou les planètes qui s'alignent, encore une fois.
4: Ben voilà. Et en fait, je me suis dit, mais tout à fait, mais il faut que je la contacte. Et en fait, ça a démarré comme ça. Ça a démarré vraiment comme ça. Et puis, du coup, on a commencé à faire de la musique ensemble, à faire d'abord un peu des reprises dans notre coin. Pour un peu s'apprivoiser et puis commencer à se connecter musicalement. Et en fait, ça a pris tout de suite. Ça l'a fait tout de suite. Il y a eu tout de suite un peu les trucs magiques qui, des fois, mettent des années à développer avec d'autres personnes. Qui là, tout de suite, on ferme les yeux, on fait une note, on la fait au même moment. Alors que, avec d'autres personnes, ça n'existe pas vraiment. C'est des choses assez folles qui sont inexplicables, mais qui font la magie aussi de ces pratiques-là. Donc. On s'est dit qu'il y avait sûrement quelque chose à creuser, quoi.
3: Juliette, est-ce que tu partages le même point de vue ?
5: Oui, complètement. J'étais très étonnée quand il m'a écrit, parce qu'effectivement, on se connaissait très peu. Et on ne s'était jamais parlé, on est tous les deux assez timides. Et j'ai trouvé ça super courageux qu'il prenne les devants et qu'il me contacte. Et j'étais aussi ultra flattée parce que je connaissais ce qu'il faisait. Il y avait quelque chose de... Il va falloir être à la hauteur. Et en fait, même dès les premières répètes, c'était assez fou. On avait l'impression de jouer ensemble depuis toujours. Et ça ne nous a pas quittés. Et maintenant qu'on se connaît encore plus, on en joue en live encore plus. Et c'est un régal. Enfin, je peux parler au nom de nous deux. On n'a jamais ressenti ça... sur vraiment de la musique live avant, quoi. C'est comme tu dis, les planètes s'alignent, il y a quelque chose de qui est au-dessus de nous, quoi. C'est
3: de très fort. Ouais. Vous chantez en anglais.
5: Ouais.
3: Alors qu'est-ce que cette langue, elle vous permet d'exprimer que le français ne vous apporterait pas? T'as évoqué le fait que vous êtes tous les deux très timides. Est-ce que ça permet d'avoir une certaine pudeur, en fait, de pouvoir exprimer plein de choses sensibles? Mais vu que c'est pas votre langue maternelle, sauf erreur de ma part, ça permet de faire tampon un peu, peut-être, je sais pas.
5: Alors de base, pas forcément. Il y avait un truc au début où je me suis dit, enfin c'était une évidence, l'anglais pour moi, parce qu'il y a quelque chose de très très musical. Au début, le projet était vraiment plus folk que ce qu'il est aujourd'hui, et c'est une musique que j'associe beaucoup à l'anglais. C'est une langue qui se prête vachement à ces musiques-là, et j'avais plaisir à écrire directement en anglais sur ce qu'on composait. Il y avait un truc évident, donc en fait j'ai pas lutté contre ça. J'avais pas envie, parce que pareil, suite au Covid et tout, j'avais une envie de m'écouter, de me laisser faire. Et en fait voilà, j'avais envie d'écrire dans cette langue et je l'ai fait. Et jusque là, j'ai pas eu envie de rebasculer sur le français. Peut-être qu'un jour ça viendra, mais pareil, je me laisse la possibilité de le faire si ça me vient. Et après, pour ce truc de distance, il y a peut-être un peu de ça, parce que oui, forcément c'est plus facile de se cacher derrière la langue. Mais en fait, dans la façon dont on compose, il y a aussi quelque chose où la voix n'est pas forcément très mise en avant. C'est pas un truc chanson avec du texte français très fort qu'on a envie de mettre sur le devant de la scène. On a vraiment envie, on se présente même sur scène, on est tous les deux très proches et très frontaux ensemble, en fait. Il n'y a pas la voix en lead du tout. On est vraiment un duo, que ce soit nous humainement, mais aussi avec tous les instruments qui nous entourent, et la voix y compris. Et l'anglais permet aussi d'être vraiment plus en lien avec tous les instruments, parce que très musical, on peut faire durer les mots. Il y a plus de choses qui sont permises, je crois, en anglais. Là où en français, il y a plus de... de limites justement pour que le texte puisse être vraiment très bien compris. Je sais que si je me mets à chanter en français, on va me demander à ce que la voix soit vraiment devant pour qu'on comprenne le texte. En fait, ça met tout de suite dans une case où nous, dans la musique qu'on veut faire, on n'a pas envie d'aller pour l'instant. Mmh. Donc tout ça a mené à l'anglais, quoi.
6: Ouais, la voix fait partie de la mélodie, ouais. Et en fait on se libère peut-être du sens et on laisse notre esprit s'envoler avec les mélodies, quoi, ouais, sans intellectualiser le moment, quoi.
5: Puis comme les textes de toute façon, même en anglais, sont pas ultra concrets, c'est très imagé de toute façon. En fait, l'idée, c'est de choper des mots et de, voilà, de se faire sa petite histoire à soi. Après, moi, j'explique plus ou moins les textes pendant les lives, mais en fait, chacun peut partir où il veut avec ce qu'on leur donne, quoi.
6: On va vous découvrir le 1er juillet lors des Estivales en Savoie. Et pour rappel, en 2024, vous avez sorti votre première EP Ghost Town. Mm-hmm. Alors, avec un peu de recul maintenant, quel regard vous portez aujourd'hui sur ce premier disque que vous avez dû écouter un nombre infini de fois, dont les morceaux, vous les avez joués, rejoués. Où vous en êtes, du coup, sur le regard que vous avez sur tout ça?
4: C'est une très chouette question. On a, je pense, vachement avancé depuis, même aussi dans nos envies. Très personnellement, j'en ai un regard assez, comment dire, je suis quand même très content de ce qu'on a fait à ce moment-là, parce que je pense qu'on a donné du mieux qu'on pouvait sur le moment, avec les envies qu'on avait, et puis même les moyens, mais je vais pas parler de moyens financiers, vraiment les moyens par rapport à où on en était nous-mêmes avec notre musique, mais aussi personnellement, parce que c'est ça qu'on adore aussi avec ce groupe là, c'est que c'est vraiment un miroir de nos personnalités et de nos vies, en fait, parce que chacune et chacun, on avance dans notre vie, on se développe, et puis on dépasse des limites, ce genre de choses, et en fait notre musique le fait en même temps que nous, voire des fois elle le fait même avant nous, et c'est assez fou comme inconsciemment d'abord ça nous emmène à. Ouais. Et la musique des fois peut nous emmener à avoir des réflexions sur nous-mêmes, et en fait ça fait que des allers-retours comme ça qui sont assez fous, et du coup il se passe ce même truc avec ce premier disque. En fait, à ce moment-là, c'était le bon moment pour le sortir, c'était ces morceaux qu'il fallait qu'on fasse de cette manière-là, et aujourd'hui on les joue plus du tout comme ça. Vraiment plus du tout comme ça, et voire il y en a certains qu'on n'a plus envie de jouer parce que c'est plus le moment. Ouais. Et justement maintenant on est justement en train de préparer un deuxième EP qu'on aimerait bien enregistrer soit fin 2026 ou début 2027, et où pour le coup le style est en train de pas mal évoluer, mais en train de suivre en fait nos personnalités vraiment et nos envies, donc voilà.
6: Juliette, tu veux compléter?
5: Il est trop fort, c'est très clair ce qu'il dit, mais oui, je suis assez d'accord. J'ai une vision assez, assez douce sur ce disque, où en fait, effectivement, c'était le nous d'il y a 2 ans, même 3, parce qu'en fait, au moment d'enregistrer, c'est bien avant. Et en fait, on était encore très jeunes dans ce projet. Je dis pas qu'on est totalement des adultes et totalement développés aujourd'hui, mais on a avancé, on a vécu des choses, et le prochain EP va être dans cette mouvance-là, quoi. Et c'est super intéressant de voir où on en est et de pouvoir maintenant le mettre, pas sur papier, mais sur disque, quoi, bientôt. C'est cool.
6: Qu'est-ce que vous referez pas dans ces nouvelles EP? Qu'est-ce que l'expérience vous a appris de ne pas refaire?
5: C'est surtout ce qu'on va faire, parce qu'on se limitait énormément.
6: D'accord.
5: Et en fait, là, la démarche, c'est d'arrêter de ne pas faire et d'aller au bout des choses.
4: Oui, c'est ça.
5: Je crois.
4: Ouais, j'allais dire ça, arrêter de faire les choses à moitié, justement. Même si on n'avait pas l'impression de le faire, évidemment, mais c'était vraiment ce truc limitant tout de suite, se dire non, mais ça, c'est pas pour nous. Ou non, ce style nous va. Enfin, ce style, ou en tout cas. Non, taper fort, ça nous va pas. Non, ces textures tout bizarres, ça nous va pas. Enfin, on avait un espèce de truc, on se traçait un chemin dans lequel on voulait se cantonner, alors qu'en fait, on fait de la musique, viens, on fait ce qu'on veut. Et bien, on s'exprime comme on a envie de s'exprimer, voire on expérimente. Et c'est ça le plus rigolo, c'est qu'en fait, tu peux te surprendre à créer des choses. Tu pensais même pas que ta tête ou ton ventre pouvait sortir des choses pareilles. Et des fois c'est pour le mieux, dans le sens où ça va s'intégrer au projet, et des fois c'est juste peut-être que non, c'était une expérimentation pour faire grandir d'autres choses plus tard, enfin bref, en tout cas on se permet plus, Et du coup, il y aura ce truc d'aller jusqu'au bout du bout des choses et se laisser surprendre nous-mêmes. Et se laisser surprendre aussi par un peu plus par d'autres personnes. Ah oui, dernier truc, et pardon, après...
5: Non, c'est super.
4: la chose, je pense, qu'on refera pas et qu'on a déjà bien amorcé, c'est arrêter de rester entre nous. Dans le sens où on a beaucoup tendance à garder les morceaux longtemps pour nous avant de se dire c'est bon, ils sont prêts, et là on peut mettre des regards extérieurs par exemple, demander à d'autres personnes. Mais du coup, il y a un peu un truc au bout d'un moment, la musique, mais comme n'importe quel art d'ailleurs, je pense, au bout d'un moment, si on est trop la tête dans le guidon, on n'a plus de recul.
5: Et on fait toujours la même chose.
4: Et on fait toujours la même chose, clairement. Alors que là, on a décidé d'intégrer vachement plus tôt dans le processus de création des amis proches en qui on a totale confiance, en eux et en leurs oreilles. Et du coup, en fait, ça nous permet tout de suite de rebondir, tout de suite de nous emmener ailleurs, tout de suite de pousser les limites, tout ça. Et c'est hyper enrichissant, hyper précieux d'avoir des personnes comme ça autour de nous. On est très chanceuses et chanceux.
6: Juliette, tu souhaites compléter ?
5: Non, franchement, je crois que t'as tout dit. Maintenant, on a envie de l'enregistrer, mais on a aussi envie de les jouer en live parce que en fait, on a développé quelque chose. En fait, je crois que dans les termes, là où on était très folk à la base, là, on va tranquillement vers quelque chose de beaucoup plus rock. On se permet d'avoir des sons un petit peu plus sales, des choses plus sombres aussi. Et en fait, je crois que maintenant, on a très hâte de pouvoir expérimenter ça en live.
6: En live avec le public. Et bien voilà, merci beaucoup d'avoir été avec nous aujourd'hui. On vous retrouve, donc ce sera le mercredi 1er juillet dans le cadre des Estivales en Savoie. Le concert est offert par le département. Donc, pardon, profitez-en, et surtout qu'il y aura également en seconde partie l'artiste franco-israélienne Yael Naim. Est-ce que vous connaissiez cet artiste ? Ça vous fait quoi d'être sur scène pratiquement avec elle en première partie ?
5: Moi je l'ai beaucoup beaucoup écouté, j'ai des souvenirs d'écouter cet album avec ma maman et ma sœur, enfin cet album, j'en ai un en tête précis, mais je les ai tous écoutés, j'adore ce qu'elle fait, je l'ai vu en concert une fois et j'avais pris une claque énorme, donc en fait je suis trop fière qu'on puisse ouvrir pour elle, j'ai trop hâte de voir ce qu'elle va faire ensuite parce que son nouvel album est encore méga différent, elle aussi dans le genre je fais ce que j'ai envie de faire sur le moment sans me soucier de l'image que les gens de moi et de l'image de la musique que je fais jusque là, c'est un exemple, donc trop fière d'ouvrir pour elle, c'est trop cool.
6: On va se quitter avec Split, est-ce que vous voulez nous dire un petit mot sur ce titre de votre composition ?
5: Eh ben, en Split, on le jouera mercredi, mais comme on l'a dit, très différemment, parce qu'on a évolué depuis. Mais voilà, je pense qu'il faut laisser les gens
6: se laisser porter. Ouais. Eh ben, allez, c'est parti. Merci infiniment d'avoir été avec nous aujourd'hui. Revenez dans notre studio quand vous voulez. Notre porte est ouverte.
5: Merci
6: à bientôt.
5: Merci beaucoup, à bientôt. Merci.

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0: La javel du football, chanson de comptoir.
1: Ah, tu chantes? Allez, vas-y, ouais. Scogriffe, chante-nous un truc.
0: J'y vais.
1: Allez, mais chante, quoi.
0: Ouais, ben j'arrive.
1: Chante, chante.
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1: Ouais. Oh, et au ballon de football. Oui, monsieur.
2: Mais non, c'est en prison,
1: Bouddha. Ah bon? Ah, je croyais que c'était ballon.
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1: 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Des crampons de football encore. C'est bon ça, j'adore. 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
1: Mais mondiale de foutre. 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

0: aïe.
1: Impeccable. Oh, dis donc, super la chanson là. Impeccable.
2: J'ai fait un rêve dans lequel je me souviens qu'il y a des oiseaux. D'un seul coup, il y a, je sais pas, une dizaine d'oiseaux qui débarquent autour de moi. Il y en a un qui se pose vers moi. Je crois même qu'il se pose sur mon bras. Je regarde, je me dis que c'est qu'il doit pas aller bien, il doit chercher de l'aide. Donc je regarde un petit peu. Je me souviens que j'ai quelqu'un à côté de moi à qui je montre. Je dis, regarde, il va pas bien là, l'oiseau. Et je sais pas à quel moment du rêve ça bascule. Et ça devient un poisson. Un super joli poisson, noir et blanc, super beau. Et à partir de là, je dois maintenir ce poisson en vie. Et du coup, il va basculer d'un verre d'eau à une vraie mare. Et des fois, je me dis, ah, mais mince, où est-ce qu'il est, mon poisson? Et je l'ai oublié et je me retrouve à chercher mon poisson et être sûr qu'il est encore en vie. Et il était encore en vie à la fin du rêve.

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J'ai fait un rêve. Un rêve qui se passait au bord de la mer, sur une plage, et puis un peu gris, pas très très chaud, une plage de petits graviers blancs. Puis j'étais là, je regardais au loin, je regardais l'horizon. Et puis, tout d'un coup, je vois sortir quelqu'un de l'eau. Alors, au début, voilà, je voyais pas bien, quelqu'un de habillé en sombre et tout qui sortait. Et puis, je vois cette personne qui s'approche vers moi. Ah, oh, c'était mon papy Paul, avec sa vieille cardisse grise qu'il avait tout le temps, tout l'hiver, et sa casquette sur la tête, et qui s'avançait vers moi, les bras écartés. Et le grand sourire, il était content de me faire la surprise de venir me voir. Ah, c'était magique. 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
1: Douceur. Je dis douceur. Je dis douceur des mots. Quand tu rentres le soir du travail harassant et que des mots t'accueillent qui te donnent du temps. Car on tue dans le monde et tout massacre nous vieillit. Je dis douceur, pensant aussi à des feuilles en voie de sortir du bourgeon, à des cieux, à de l'eau dans les journées d'été, à des poignées de main. Je dis douceur, pensant aux heures d'amitié, à des moments qui disent le temps de la douceur venant pour tout de bon, cet air tout neuf qui pour durer s'installera. Guy Vic, 1907-1997, dans Terre à bonheur.
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Bienvenue dans notre espace détente. Nous allons vous la rendre agréable. 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Mettez-vous à l'aise. Fermez les yeux. Respirez calmement et détendez-vous. Ne cherchez pas à tout prix à dormir. Laissez-vous simplement aller au relâchement et écoutez. Alors, bien reposer ?

profitez-en pour bien aérer. Un conseil, buvez un grand verre d'eau ou un café. Et rendez-vous dans 2 heures pour une nouvelle pause.

0: Et ça va, Zen?
1: Ah bah reste tranquille, hein. Ouais. T'es kikizi, c'est bon.
2: Il y a encore l'espoir de...
1: Tu parles?
0: Non.
1: De rencontrer l'amour.
0: Je peux plus. C'est trop tard.
1: L'amour, le vrai.
0: J'ai mal à l'âme.
1: Je sais pas. Comme celui avec... Bon, bref. Musique.

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0: La Locale. Eh bien le bonjour à tous et à toutes et bienvenue dans La Locale, votre émission d'information locale et culturelle du bassin chambérien en direct sur Radio Toutoui. J'espère que vous ne crevez pas sous la chaleur et que on va vous amener un peu de fraîcheur aujourd'hui encore. Les Estivales en Savoie sont officiellement lancées à Chambéry et ce week-end, le coup d'envoi de cette nouvelle édition a rassemblé un public venu en nombre. Plus d'un millier de personnes ont profité des animations sur l'esplanade du château des Ducs de Savoie, tandis que près de 2000 spectateurs ont vibrer dans la cour du château des Ducs de Savoie pour le concert d'ouverture du groupe MPL. Cirque, installation musicale, spectacle participatif et concert accessible en langue des signes, cette première soirée a parfaitement donné le ton d'un festival placé sous le signe du partage, de la découverte et de la convivialité. Et le tout entièrement offert par le département de la Savoie. Et les festivités sont loin d'être terminées. Parmi les rendez-vous à ne pas manquer, celui du jeudi 9 juillet, il y a en première partie le groupe mythique Steel Pulse qui est à découvrir hein, et vous pouvez rencontrer en première partie Karim Dabo si vous ne le connaissez pas encore. C'est un artiste canado-franco-sénégalais aux influences afro-pop avec ses textes engagés et profondément humanistes. Il incarne une musique ouverte sur le monde, sensible et pleine d'énergie. Et justement, j'ai la chance de l'avoir avec moi aujourd'hui dans notre studio surchauffé et nous allons parler de son parcours, de son univers musical, de ses engagements mais aussi de ce concert très attendu aux Estivales en Savoie. Bonjour Karim, merci beaucoup d'être avec nous aujourd'hui.
1: Bonjour Céline, merci beaucoup pour l'invitation.
0: Bah écoute, c'est un grand honneur. Alors toi tu es chanteur, guitariste et percussionniste, si je ne dis pas de bêtises. Tu fais de la musique acoustique naturelle, comme tu aimes le définir. Est-ce que tu peux nous expliquer un peu ce que tu entends là-dedans?
1: Oui, alors tout d'abord, j'ai commencé la musique par le biais de la percussion, parce que dans ma famille, mon père est d'origine sénégalaise et à mes frères et moi, il nous a enseigné la percussion ouest-africaine, donc j'ai commencé la musique par là. Et ensuite, un peu plus tard, vers l'âge de 18-20 ans, j'ai voulu faire mes propres compositions. Donc je me suis mis un petit peu naturellement, de manière autodidacte, à la guitare et au chant. Et donc voilà, c'est des compositions aujourd'hui que je propose sur scène avec d'autres musiciens. Et alors, au début, j'avais parlé de musique acoustique naturelle parce que j'étais très penché sur les sons très acoustiques. Donc tout le groupe avait des instruments vraiment acoustiques. C'était quelque chose qui m'intéressait, cette recherche des sonorités les plus naturelles possibles. Donc d'où le nom musique acoustique naturelle. Aujourd'hui, ça a un petit peu évolué. Le 9 juillet, on proposera quelque chose d'un petit peu différent avec un guitariste électrique, avec des claviers aussi, pour que ça soit plus étoffé. Et on est parti dans une direction un petit peu différente.
0: Les origines du coup pour toi de la musique, c'est vraiment une affaire familiale, alors si je comprends bien.
1: Oui, exactement. Ouais. J'ai commencé vraiment au sein de ma famille. Et dans ma famille, tout le monde joue d'un instrument. Voilà, il y a des cuivres, il y a des guitaristes, tout le monde chante à peu près. Ma mère était prof de danse aussi, donc dans le milieu artistique aussi. Donc voilà.
0: Et tu n'es pas que musicien, tu écris aussi tes textes?
1: Oui, bien sûr, ouais, j'écris mes textes. Je m'inspire beaucoup évidemment de mon parcours de vie, de mes origines multiples. Alors franco-sénégalais, voilà, de par mes parents, et canadienne de par un choix personnel d'aller vivre au Canada pendant plus de 8 ans. Donc j'ai eu la nationalité, la nationalité canadienne il y a quelques années. Et donc voilà, je me suis un peu inspiré de toutes ces origines pour pouvoir composer, écrire. Et puis bien sûr, je me suis inspiré de mes expériences en tant que travailleur social, parce que j'ai été plus de 10 ans éducateur dans différents milieux. Donc toutes ces expériences de vie là m'amènent à réfléchir sur nous-mêmes, sur notre humanisme, sur notre condition d'être humain sur cette terre. Et voilà, très modestement, j'essaie d'apporter ma vision un peu du monde.
0: Et donc on retrouve hein, cette patte que tu as d'être engagé, humaniste aussi. Comment on fait pour à la fois que ce soit équilibré, c'est-à-dire que d'être engagé, certes, de parler d'humanité, tout en restant dans un angle plutôt poétique? J'ai l'impression que c'est vraiment cet axe-là dans lequel tu es, plutôt que des questions de militantisme pur et dur.
1: Mmh. Oui, bah, en fait, je m'inspire beaucoup, dans le côté poétique, je m'inspire beaucoup de la nature, assez étonnamment. Si vous prenez le temps de regarder un peu mes textes ou les traductions de mes textes, parce que je chante en français, en wolof et en lingala aussi. Je m'inspire beaucoup de la nature. Il y a beaucoup de métaphores qui sont tournées autour de la nature, mais pour parler de nous, pour parler de nous en tant qu'être humain. Donc c'est cette manière-là un peu que j'ai poétique d'aborder certains sujets.
0: tu dois pas manquer de sujets, hein, vu l'actualité, pour parler de thématiques engagées.
1: Oui, là en ce moment, il y a de quoi faire. Et je pense que tous les messages de paix et d'amour, quels qu'ils soient, sont les bienvenus. Je pense qu'ils font du bien en ce moment, dans ce monde. C'est quelque chose qui peut nous nourrir. C'est pas juste du folklore.

0: Et j'ai voulu faire un texte sur cette, sur ces conditions de vie-là, pour pas avoir la prétention de donner une solution à ce problème, que nous vivons, mais plus pour être comme un soutien et une pensée, en tout cas, pour dire qu'on les oublie pas. Et je dis à chacun de mes concerts que chaque vie qui disparaît dans ces conditions-là, c'est l'humanité tout entière qui y perd. Parce que c'est tragique, c'est des femmes, des enfants, des hommes qui périssent, donc, et c'est tous les jours. Donc voilà, c'est pour moi un texte important.
1: Eh bien, on va le faire découvrir à nos auditeurs et auditrices tout de suite, et on vous reprend après.

0: Karim Dabo sera à découvrir le jeudi 9 juillet lors des Estivales en Savoie. Venez nombreux, c'est un concert qui est offert par le département de la Savoie et ça vous promet une sacrée soirée puisqu'en seconde partie, il y aura Steel Pulse. Tu as dit, hein, lorsque j'ai lancé le son, que c'est une version courte. J'imagine donc qu'il y a une version plus longue.
1: Il y a une version plus longue que vous pouvez facilement écouter en ligne en tapant Karim Dabo sur toutes les plateformes. Elle est disponible, effectivement.
0: Alors en live, comment ça se passe? Tu es accompagné de plusieurs musiciens, musiciennes aussi. C'est qui ton équipe?
1: Alors j'ai la chance d'avoir des musiciens incroyables. Il y a Anis Bahamed à la basse, qui est un bassiste connu, reconnu dans la région. Renaud Burdin à la batterie. Mathieu Vialcollet à la guitare, qui tourne aussi partout dans le monde avec d'autres projets, qui apporte beaucoup, beaucoup au projet, à notre projet de composition. Colline Brugnot au cœur. Voilà, cœur, clavier, et moi-même, chant, guitare et un peu de percussion de temps en temps.
0: J'ai pu voir que tu avais eu plusieurs distinctions du côté de Montréal. J'ai noté le coup de cœur des Francofolies. Et qu'est-ce que ça signifie pour toi dans ton parcours? C'était en 2019. Qu'est-ce que ça a initié pour toi dans la suite de ta carrière, le fait d'avoir des distinctions?
1: Oui, le Québec, le Canada en général, ça a été une expérience incroyable en termes de possibilités de rayonnement avec des musiques de compo en plus on va dire afro-pop, donc c'est music world. C'est pas tout le temps évident d'avoir de la place sur la scène locale, nationale, et puis le Québec c'est une terre d'accueil qui m'a offert beaucoup dans ce sens-là, où j'ai pu avoir des concerts un petit peu partout au Québec et aussi participer à des tremplins pour se faire connaître. Et un tremplin où il y avait des jurys, il y avait plusieurs jurys, dont les Francofolies. Et avec le groupe avec lequel j'étais à l'époque, on a gagné le coup de cœur des Francofolies, donc toujours avec ces compositions-là. Et donc c'était une reconnaissance qui est importante, parce que c'est quand même l'industrie musicale française qui reconnaît aussi des textes qui peuvent être en wolof et en français, et c'était un gros coup de pouce pour la visibilité et puis pour faire connaître notre projet.
0: Une sacrée consécration. Est-ce que ton expérience lorsque tu étais au Canada a aussi nourri quelque chose créativement pour toi? Est-ce qu'il y a des sons que tu as créés qui ont été puisés dans la culture, là où tu étais?
1: Oui, alors même avant de parler de sonorité en tant que telle, c'est vraiment la culture québécoise qui m'a inspiré. Le côté, alors souvent quand je parle de mes expériences au Québec, on me dit oui, mais là-bas on a l'impression que c'est un peu un monde de bisounours. C'est un peu l'image qu'on a en tant que Français ou en tant qu'Européen ici, du Québec, du Canada, et c'est pas

0: si faux que ça, hein. Franchement, le Canada, c'est quand même assez peace and love, on va dire. Les gens sont d'une bienveillance dans leur nature, dans leur culture. Et c'est assez facile d'avancer, c'est possible de faire des bonnes rencontres. On va toujours essayer de nous pousser en avant. Et ça, c'est motivant en soi, de pouvoir être soutenu. Et on cherche pas les difficultés ou ce qui fonctionne pas dans un projet, on cherche ce qui marche et on essaie de le valoriser. Donc ça a été vraiment un plus pendant 8 ans. Ouais.
1: On va te retrouver donc encore une fois le 9 juillet à Chambéry lors des Estivales en Savoie. Tu vas être la première partie de Steel Pulse. Alors il y a un point commun entre Steel Pulse et toi, c'est que c'est un groupe aussi qui est alors engagé. C'est un groupe de reggae britannique qui se forme en 1975, mais ils ont aussi cet engagement comme toi. Est-ce que tu les connaissais avant de venir dans quelques jours?
0: Ouais, alors je les connais pas personnellement, mais je les ai déjà vus en concert justement à Montréal il y a quelques années. Et je dois dire que c'était, je pense, alors je suis un grand amoureux de reggae, j'écoute du reggae toute la journée, et je pense que c'est l'un des groupes qui m'a le plus retourné en concert. C'est incroyable ce qu'ils font, c'est voilà, leur énergie sur scène, leur mise en place musicale sont incroyables. Et c'est vraiment un groupe, pour moi, c'est un honneur de faire leur première partie parce qu'ils sont engagés. Oui, effectivement, ils ont des textes qui sont très très forts. Et en même temps, c'est des artistes qui ont plus quoi que ce soit à prouver. Aujourd'hui, c'est des légendes de la musique vivante, quoi. Ils ont c'est nos papas, quoi. Ils ont 70 ans et ils ont déjà tracé un chemin qui est pour nous tellement inspirant en tant que jeunes compositeurs, on va dire.
1: Ça doit être incroyable du coup de faire la première partie d'un groupe qu'on a adoré voir en concert par exemple.
0: Ah ouais, c'est vraiment quelque chose. J'ai juste hâte de les croiser dans les loges, cette chance-là de pouvoir juste les croiser, de pouvoir les écouter aussi pendant les balances et pendant leur concert évidemment.
1: Eh bien écoute, je vous souhaite une belle rencontre à tous. Avant que l'on se quitte, est-ce que tu as des actualités que tu veux nous communiquer? Est-ce que tu es sur un nouveau projet peut-être en ce moment? Tu vas bientôt retourner en studio?
0: Oui, alors dans les actualités, ça bouge pas mal côté musical, donc c'est plutôt bon signe. J'ai des projets, alors j'ai par exemple un projet cet été à la maison d'arrêt de Bonneville, donc je sais pas si vous connaissez le coin, donc ça sera pas ouvert au public évidemment, mais c'est un projet musical au sein d'une maison d'arrêt pour pouvoir offrir des ateliers de percussion et de chant aux détenus. Voilà, on connaît la situation des détenus en France qui est quand même critique, et je pense que des ateliers musicaux, ça peut aussi être un moyen de retrouver un sens à la détention, un sens à ce qu'ils peuvent traverser. Nul n'est parfait, ils ont fait un parcours de vie qui est le leur, mais voilà, si je peux apporter un petit quelque chose pour pouvoir faire en sorte que la réinsertion soit un peu plus facile, ben ça me fait plaisir de pouvoir le faire. Et je vous tiendrai aussi informé, le 31 octobre je fais un concert caritatif pour l'association Nos Petites Étoiles, qui est une association basée sur Annecy et qui vient en aide aux familles et aux enfants atteints de maladies, de cancer. Donc on essaie de ramasser des fonds pour pouvoir soutenir les familles dans ce sens-là. Voilà, donc ça sera le 31 octobre et le concert va se faire à Aix-les-Bains, au casino d'Aix-les-Bains.
1: Voilà. Faudra absolument que tu reviennes pour annoncer la date pour que nos auditeurs et auditrices puissent venir et soutenir la cause. Merci encore d'avoir répondu à toutes mes questions. On va se quitter sur un dernier titre, Au coucher du soleil. Est-ce que tu veux nous en dire un mot et pour qu'on se quitte en douceur?
0: Oui, Au coucher du soleil, chanson, vous avez choisi une chanson d'amour, voilà, qui a été composée justement au Québec. On parlait de sonorité québécoise. C'est un texte qui m'a été inspiré à un moment donné où je visitais une partie du Québec, donc le parc de la Gaspésie, pour ceux qui nous écoutent et qui connaissent. Voilà, c'est un endroit qui est incroyable, reconnu comme les plus beaux couchers de soleil au monde. Okay. Parce que la flore et la faune de cet endroit est assez particulière. Et les couleurs sont assez resplendissantes, assez inspirantes. Donc j'ai voulu faire un texte à cet endroit-là.
1: Eh bien voilà, je vous laisse découvrir tous ceux qui nous écoutaient et rejoignez-nous sur les Estivales en Savoie. Il y a de nombreuses dates encore à découvrir, de nombreux artistes. Et Karim Dabo sera à découvrir le 9 juillet. Merci encore et à bientôt.
0: Merci à vous.

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3: Et nous allons continuer notre tour d'horizon des artistes programmés puisque j'ai une autre proposition musicale à vous faire aujourd'hui. Et oui, c'est un concert qui est gratuit, bien sûr, je le rappelle, hein, offert par le département de la Savoie. Et figurez-vous que le mercredi 1er juillet, avant de retrouver Yael Naim, les projecteurs vont se tourner vers un duo bien de chez nous. Il s'agit de Note, formé à Chambéry par Juliette et Paul, deux musiciens et musiciennes qui se sont rencontrés au conservatoire. Note invite le public dans un univers indie folk rock, aussi délicat qu'intense. Entre voix, guitare, clavier, percussion, leur composition raconte beaucoup de choses et notamment des voyages. Et leur premier EP, Ghost Town, sorti en 2024, révèle déjà une belle identité musicale. Ils vont ouvrir donc la soirée du mercredi 1er juillet et figurez-vous que j'ai la chance d'avoir les deux avec moi aujourd'hui dans ce studio surchauffé. Bonjour à vous deux, merci beaucoup d'être avec nous.
4: Avec grand plaisir.
3: Alors note, hein, c'est nuit en islandais. Est-ce que, pour commencer, on peut nous expliquer un petit peu d'où ça vous vient? Est-ce que vous avez fait un voyage significatif en Islande qui vous a inspiré pour le nom de ce groupe?
4: Alors, notamment, oui. Notamment, note.
3: Note, notamment. Incroyable. Ça démarre super bien, Paul. Ouh. J'adore.
5: Paul, oui.
4: Ouais. Moi, je suis parti en Islande il y a quelques années. En vrai, toute l'inspiration du projet vient pas que de là, finalement. Enfin, c'est pas après le voyage que je me suis dit, tiens, ça m'inspire ça. C'est plutôt des inspirations qui sont revenues après coup, finalement. Mais en tout cas, quand elles sont revenues pendant la création du projet et la création des morceaux, des compositions, j'étais assez marqué par ce pays et par ce côté extrême, justement extrême. Il y a vraiment ce truc où on peut passer très rapidement d'une prairie, c'est la comté dans le Seigneur des Anneaux, vraiment, au Mordor, c'est vraiment ça. C'est
3: au Mordor, carrément.
4: Ouais, ouais. Alors, sans les volcans, enfin, sans
3: d'accord.
4: Les volcans en éruption.
3: Ok.
4: mais vraiment un désert de sable noir aride à perte de vue, alors que juste avant, on était dans une prairie toute verte avec des rivières, c'est vraiment ça. Parce que j'ai fait un long trek dans le sud de l'île. Et c'est assez fou justement ce côté très extrême, ce côté très sauvage mais très beau en même temps, très hostile mais doux à la fois. C'est très bizarre, ça apporte plein d'émotions assez contradictoires comme endroit, mais voilà, du coup très très très inspirante pour l'art, que ce soit pour l'écriture ou pour la musique.
3: Est-ce que ça signifie que Note, c'est aussi un groupe qui va dans les deux extrêmes? Il y a des moments de douceur, d'intimité, j'ai l'impression que vous optimisez vraiment cette carte-là, mais également ça va brasser un peu quand même.
4: C'est un peu, enfin l'idée, je sais pas si l'idée c'est que ça brasse, mais en tout cas c'est aussi de parler de choses qui sont forcément très souvent très intime, surtout de la part de Juliette qui écrit les textes.
5: Bah ça s'est fait assez naturellement en fait. Quand on a commencé à créer le projet, on s'est rendu compte qu'on avait on prenait plaisir à passer d'un extrême à l'autre. Et en fait, on s'est rendu compte que tout était en lien. Note, c'est aussi la déesse de la nuit dans la mythologie nordique, et on trouve qu'elle représente assez bien ces extrêmes là aussi, parce qu'on a l'image de voilà, de cette figure féminine assez, assez fragile, assez douce, mais qui a la capacité de se déplacer et de vivre dans ces conditions très extrêmes. Donc en fait, tout était relié sans qu'on le sache forcément dès le début. Et en fait, maintenant, on le sait et on va encore plus loin dans cette démarche-là, quoi.
3: Ah oui, vous avez finalement choisi le nom et c'est ça qui a aussi engendré une identité, finalement.
5: Oui, ça, en fait, ça ne nous a pas forcément guidés, on s'est juste rendu compte sur le tard que ça faisait encore plus sens. Et en fait, on s'est rendu compte de ça aussi sur l'EP. En fait, tout finit par se relier. C'est assez marrant de voir comme inconsciemment les choses prennent sens après, sans qu'on s'en rende compte en créant vraiment les choses, quoi.
3: Les planètes s'alignent. Quand
5: ouais,
3: elles veulent être alignées, elles s'alignent. Vous êtes un groupe bien de chez nous, hein, comme je l'ai dit, vous êtes rencontrés au conservatoire à Chambéry. Comment vous êtes passé du coup de simple rencontre à on se lance dans un projet conséquent, hein, un projet artistique, surtout en duo? Il faut quand même une belle complicité, une belle compréhension et aussi une belle alchimie. Comment ça s'est passé tout ça?
5: Oh bah c'est grâce à toi, alors je te le dis.
3: Paul, c'est grâce à toi.
4: Grâce ou à cause, on ne sait pas.
5: Grâce quand même.
4: En fait, oui, du coup, on se connaissait en fait finalement d'assez loin au conservatoire, surtout qu'on n'était pas dans les mêmes cursus. Et en fait, c'est voilà, on, fait, ça a été finalement des années après. En vrai, ça a été même après le Covid. En vrai, ça a remué forcément pas mal de personnes. Et ça a aussi donné beaucoup d'envie à pas mal de personnes. Et moi, justement, j'avais malheureusement, à cause du Covid, un groupe qui s'est arrêté aussi. Du coup, j'ai eu justement le temps et l'envie de me dire qu'est-ce que profondément j'aurais envie de faire. Et j'avais cette idée, cette envie assez profonde de monter un duo. Parce que jusque-là, j'avais vu que des groupes où on était 3, 4, 5, 6. Donc, c'est pas la même organisation. Et puis surtout, au-delà de l'organisation, en termes d'alchimie, justement, c'est tout de suite plus compliqué. Plus il y a de monde, plus c'est compliqué de tisser des liens, même musicaux, de se connecter, forcément. Et du coup, vraiment, c'était l'envie d'avoir quelque chose de simple. On est deux personnes. Idéalement, on se connaît par cœur. Idéalement, on s'adore. Et paf, il se passe tout de suite quelque chose. Et en fait, je suis retombé sur Juliette à peu près à ce moment-là, hasard des algorithmes d'Instagram.
3: Ou les planètes qui s'alignent, encore une fois.
4: Ben voilà. Et en fait, je me suis dit, mais tout à fait, mais il faut que je la contacte. Et en fait, ça a démarré comme ça. Ça a démarré vraiment comme ça. Et puis, du coup, on a commencé à faire de la musique ensemble, à faire d'abord un peu des reprises dans notre coin. Pour un peu s'apprivoiser et puis commencer à se connecter musicalement. Et en fait, ça a pris tout de suite. Ça l'a fait tout de suite. Il y a eu tout de suite un peu les trucs magiques qui, des fois, mettent des années à développer avec d'autres personnes. Qui là, tout de suite, on ferme les yeux, on fait une note, on la fait au même moment. Alors que avec d'autres personnes, ça n'existe pas vraiment. C'est des choses assez folles qui sont inexplicables, mais qui font la magie aussi de ces pratiques-là. Donc. On s'est dit qu'il y avait sûrement quelque chose à creuser, quoi.
3: Juliette, est-ce que tu partages le même point de vue ?
5: Oui, complètement. J'étais très étonnée quand il m'a écrit, parce qu'effectivement, on se connaissait très peu. Et on ne s'était jamais parlé, on est tous les deux assez timides, et j'ai trouvé ça super courageux qu'il prenne les devants et qu'il me contacte. Et j'étais aussi ultra flattée, parce que je connaissais ce qu'il faisait, et il y avait quelque chose de... Il va falloir être à la hauteur. Et en fait, même dès les premières répètes, c'était assez fou. On avait l'impression de jouer ensemble depuis toujours. Et ça nous a pas quittés. Et maintenant qu'on se connaît encore plus, on en joue en live encore plus, et c'est un régal. Enfin, je crois que... Enfin, je peux parler au nom de nous deux, on n'a jamais ressenti ça... sur vraiment de la musique live avant, quoi. C'est comme tu dis, les planètes s'alignent, il y a quelque chose de qui est au-dessus de nous, quoi. C'est
3: de très fort. Ouais. Vous chantez en anglais.
5: Ouais.
3: Alors qu'est-ce que cette langue, elle vous permet d'exprimer que le français ne vous apporterait pas? T'as évoqué le fait que vous êtes tous les deux très timides. Est-ce que ça permet d'avoir une certaine pudeur, en fait, de pouvoir exprimer plein de choses sensibles? Mais vu que c'est pas votre langue maternelle, sauf erreur de ma part, ça permet de faire tampon un peu, peut-être, je sais pas.
5: Alors de base, pas forcément. Il y avait un truc au début où je me suis dit, enfin c'était une évidence, l'anglais pour moi, parce qu'il y a quelque chose de très très musical. Au début, le projet était vraiment plus folk que ce qu'il est aujourd'hui, et c'est une musique que j'associe beaucoup à l'anglais. C'est une langue qui se prête vachement à ces musiques-là, et j'avais plaisir à écrire directement en anglais sur ce qu'on composait. Il y avait un truc évident, donc en fait j'ai pas lutté contre ça. J'avais pas envie, parce que pareil, suite au Covid et tout, j'avais une envie de m'écouter, de me laisser faire, et en fait voilà, j'avais envie d'écrire dans cette langue et je l'ai fait. Et jusque là, j'ai pas eu envie de rebasculer sur le français. Peut-être qu'un jour ça viendra, mais pareil, je me laisse la possibilité de le faire si ça me vient. Et après, pour ce truc de distance, il y a peut-être un peu de ça, parce que oui, forcément c'est plus facile de se cacher derrière la langue. Mais en fait, dans la façon dont on compose, il y a aussi quelque chose où la voix n'est pas forcément très mise en avant. C'est pas un truc chanson avec du texte français très fort qu'on a envie de mettre sur le devant de la scène. On a vraiment envie, on se présente même sur scène, on est tous les deux très proches et très frontaux ensemble, en fait. Il n'y a pas la voix en lead du tout. On est vraiment un duo, que ce soit nous humainement, mais aussi avec tous les instruments qui nous entourent, et la voix y compris. Et l'anglais permet aussi d'être vraiment plus en lien avec tous les instruments, parce que très musical, on peut faire durer les mots. Il y a plus de choses qui sont permises, je crois, en anglais, là où en français, il y a plus de... de limites justement pour que le texte puisse être vraiment très bien compris. Je sais que si je me mets à chanter en français, on va me demander à ce que la voix soit vraiment devant pour qu'on comprenne le texte. En fait, ça met tout de suite dans une case où nous, dans la musique qu'on veut faire, on n'a pas envie d'aller pour l'instant. Mmh. Donc tout ça a mené à l'anglais, quoi.
6: Ouais, la voix fait partie de la mélodie, ouais. Et en fait on se libère peut-être du sens et on laisse notre esprit s'envoler avec les mélodies, quoi, ouais, sans intellectualiser le moment, quoi.
5: Puis comme les textes de toute façon, même en anglais, sont pas ultra concrets, c'est très imagé de toute façon. En fait, l'idée c'est de choper des mots et de, voilà, de se faire sa petite histoire à soi. Après, moi j'explique plus ou moins les textes pendant les lives, mais en fait chacun peut partir où il veut avec ce qu'on leur donne, quoi.
6: On va vous découvrir le 1er juillet lors des Estivales en Savoie. Et pour rappel, en 2024, vous avez sorti votre première EP Ghost Town. Mm-hmm. Alors, avec un peu de recul maintenant, quel regard vous portez aujourd'hui sur ce premier disque que vous avez dû écouter un nombre infini de fois, dont les morceaux, vous les avez joués, rejoués. Où vous en êtes, du coup, sur le regard que vous avez sur tout ça?
4: C'est une très chouette question. On a, je pense, vachement avancé depuis. Oui. Même aussi dans nos envies. Très personnellement, j'en ai un regard assez, je suis quand même très content de ce qu'on a fait à ce moment-là, parce que je pense qu'on a donné du mieux qu'on pouvait sur le moment, avec les envies qu'on avait, et puis même les moyens, mais je vais pas parler de moyens financiers, vraiment les moyens par rapport à où on en était nous-mêmes avec notre musique, mais aussi personnellement, parce que c'est ça qu'on adore aussi avec ce groupe là, c'est que c'est vraiment un miroir de nos personnalités et de nos vies, en fait, parce que chacune et chacun, on avance dans notre vie, on se développe, et puis on dépasse des limites, ce genre de choses, et en fait notre musique le fait en même temps que nous, voire des fois elle le fait même avant nous, et c'est assez fou comme inconsciemment d'abord ça nous emmène à. Ouais. Et la musique des fois peut nous emmener à avoir des réflexions sur nous-mêmes, et en fait ça fait que des allers-retours comme ça qui sont assez fous, et du coup il se passe ce même truc avec ce premier disque. En fait, à ce moment-là, c'était le bon moment pour le sortir, c'était ces morceaux qu'il fallait qu'on fasse de cette manière-là, et aujourd'hui on les joue plus du tout comme ça. Vraiment plus du tout comme ça, et voire il y en a certains qu'on n'a plus envie de jouer parce que c'est plus le moment. Ouais. Et justement maintenant on est justement en train de préparer un deuxième EP qu'on aimerait bien enregistrer soit fin 2026 ou début 2027, et où pour le coup le style est en train de pas mal évoluer, mais en train de suivre en fait nos personnalités vraiment et nos envies, donc voilà.
6: Juliette, tu veux compléter?
5: Il est trop fort, c'est très clair ce qu'il dit, mais oui, je suis assez d'accord. J'ai une vision assez assez douce sur ce disque, où en fait effectivement c'était le nous d'il y a 2 ans, même 3, parce qu'en fait au moment d'enregistrer, c'est bien avant, et en fait on était encore très jeunes dans ce projet. Je dis pas qu'on est totalement des adultes et totalement développés aujourd'hui, mais on a avancé, on a vécu des choses, et le prochain EP va être dans cette mouvance là, quoi, et c'est super intéressant de voir où on en est et de pouvoir maintenant le mettre pas sur papier, mais sur disque, quoi, bientôt. C'est cool.
6: Qu'est-ce que vous referez pas dans ces nouvelles OP? Qu'est-ce que l'expérience vous a appris de ne pas refaire?
5: C'est surtout ce qu'on va faire, parce qu'on se limitait énormément.
6: D'accord.
5: Et en fait, là, la démarche, c'est d'arrêter de ne pas faire et d'aller au bout des choses.
4: Oui, c'est ça.
5: Je crois.
4: Ouais, j'allais dire ça, arrêter de faire les choses à moitié, justement. Même si on n'avait pas l'impression de le faire, évidemment, mais c'était vraiment ce truc limitant tout de suite, se dire non, mais ça, c'est pas pour nous. Ou non, ce style nous va, enfin ce style, ou en tout cas non, taper fort ça nous va pas, non, ces textures tout bizarres ça nous va pas, enfin on avait un espèce de truc, on se traçait un chemin dans lequel on voulait se cantonner, alors que en fait on fait de la musique, viens, on fait ce qu'on veut, et bien on s'exprime comme on a envie de s'exprimer, voire on expérimente, et c'est ça le plus rigolo, c'est qu'en fait tu peux te surprendre à créer des choses, tu pensais même pas que ta tête ou ton ventre pouvait sortir des choses pareilles, et des fois c'est pour le mieux, dans le sens où ça va s'intégrer au projet, et des fois c'est juste peut-être que non, c'était une expérimentation pour faire grandir d'autres choses plus tard, enfin bref, en tout cas on se permet plus, et du coup il y aura ce truc d'aller jusqu'au bout du bout des choses, et se laisser surprendre nous-mêmes, et se laisser surprendre aussi par un peu plus par d'autres personnes. Ah oui, dernier truc, et pardon après.
5: Non, c'est super.
4: la chose, je pense, qu'on refera pas et qu'on a déjà bien amorcé, c'est arrêter de rester entre nous. Dans le sens où on a beaucoup tendance à garder les morceaux longtemps pour nous avant de se dire c'est bon, ils sont prêts, et là on peut mettre des regards extérieurs par exemple, demander à d'autres personnes. Mais du coup, il y a un peu un truc au bout d'un moment, la musique, mais comme n'importe quel art d'ailleurs, je pense, au bout d'un moment, si on est trop la tête dans le guidon, on n'a plus de recul.
5: Et on fait toujours la même chose.
4: Et on fait toujours la même chose, clairement. Alors que là, bah, on a décidé d'intégrer vachement plus tôt dans le processus de création des amis proches en qui on a totale confiance, en eux et en leurs oreilles. Et du coup, bah, en fait, ça nous permet tout de suite de rebondir, tout de suite de nous emmener ailleurs, tout de suite de pousser les limites, tout ça. Et c'est hyper enrichissant, hyper précieux d'avoir des personnes comme ça autour de nous. On est très chanceuses et chanceux.
6: Juliette, tu souhaites compléter ?
5: Non, franchement, je crois que t'as tout dit. Maintenant, on a envie de l'enregistrer, mais on a aussi envie de les jouer en live parce que en fait, on a développé quelque chose. En fait, je crois que dans les termes, là où on était très folk à la base, là, on va tranquillement vers quelque chose de beaucoup plus rock. On se permet d'avoir des sons un petit peu plus sales, des choses plus sombres aussi. Et en fait, je crois que maintenant, on a très hâte de pouvoir expérimenter ça en live.
6: En live avec le public. Et bien voilà, merci beaucoup d'avoir été avec nous aujourd'hui. On vous retrouve, donc ce sera le mercredi 1er juillet dans le cadre des Estivales en Savoie. Le concert est offert par le département. Donc, pardon, profitez-en, et surtout qu'il y aura également en seconde partie l'artiste franco-israélienne Yael Naïm. Est-ce que vous connaissiez cet artiste ? Ça vous fait quoi d'être sur scène pratiquement avec elle en première partie ?
5: Bah, moi je l'ai beaucoup beaucoup écouté, j'ai des souvenirs d'écouter cet album avec ma maman et ma sœur, enfin cet album, j'en ai un en tête précis, mais enfin je les ai tous écoutés, voilà, j'adore ce qu'elle fait, je l'ai vue en concert une fois et j'avais pris une claque énorme, donc en fait je suis trop fière qu'on puisse ouvrir pour elle, j'ai trop hâte de voir ce qu'elle va faire ensuite parce que son nouvel album est encore méga différent, elle aussi dans le genre je fais ce que j'ai envie de faire sur le moment sans me soucier de l'image que les gens ont de moi et de l'image de la musique que je fais jusque là, c'est un exemple, donc non, trop fière d'ouvrir pour elle, c'est trop cool.
6: On va se quitter avec Split, est-ce que vous voulez nous dire un petit mot sur ce titre de votre composition ?
5: Eh ben, en Split, on le jouera mercredi, mais comme on l'a dit, très différemment, parce qu'on a évolué depuis. Mais voilà, je pense qu'il faut laisser les gens
6: se laisser porter. Ouais. Eh ben, allez, c'est parti. Merci infiniment d'avoir été avec nous aujourd'hui. Revenez dans notre studio quand vous voulez. Notre porte est ouverte.
5: Merci
6: à bientôt.
5: Merci beaucoup, à bientôt. Merci.

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0: J'avale du football, chanson de comptoir.
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0: aïe.
1: Impeccable. Oh, dis donc, super la chanson là. 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
4: Bonjour à toutes et à tous et bienvenue dans Émancipons-nous, l'émission radio de l'association Émancipée où l'on explore ensemble des idées qui libèrent et qui inspirent. Aujourd'hui, nous avons le plaisir d'accueillir André Duny, membre d'Émancipée, et également une figure incontournable de l'éducation populaire avec son association La CEN, C-E-N, la Nouvelle Éducation Populaire. À travers ces deux associations, André lutte notamment pour des régies publiques alimentaires municipales et pour la sécurité sociale de l'alimentation qu'il présente comme des solutions à l'agriculture industrielle, au réchauffement climatique et à l'effondrement de la nature provoquée par le capitalocène, comme il dit. Avec lui, nous allons plonger au cœur d'un sujet brûlant. L'empoisonnement systématique de notre planète par nos activités économiques et ses conséquences directes sur l'humanité tout entière. Mais ne vous inquiétez pas, André ne nous laissera pas sur cette note sombre. Ensemble, nous allons aussi imaginer des solutions concrètes pour inverser la tendance et construire un avenir plus sain et plus juste. Alors, prêt à réfléchir et à agir ? Eh bien, c'est parti.
5: Bonjour, André Duny, émancipé et association la CEN, la Nouvelle Éducation Populaire, depuis 25 ans, qui travaille sur le troisième volet d'Émancipé. Émancipé, c'est une asso de Chambéry, vous le connaissez, c'est... Étendre la sécurité sociale pour le salaire à vie anticapitaliste. La deuxième, c'est la démocratie directe, la démocratie tout court, c'est-à-dire le pouvoir du peuple de faire les lois par le RIC. Et la troisième, c'est remettre les mots à l'endroit, selon l'expression de Lepage. En réalité, c'est faire de l'éducation populaire. Donc, aujourd'hui, on va faire de l'éducation populaire. Alors, le premier thème, il s'agit de l'empoisonnement général. Vous avez tous été affolés par les alertes sur l'eau du robinet, par les alertes sur les yaourts, sur les diverses intoxications du coin. Eh bien, on va faire un tout petit panorama. On va commencer par le plastique. Vous le savez, 11 milliards de tonnes de plastique ont été déversées, soit dans la nature, soit dans des décharges. Mais décharges, c'est dans la nature. On va dire que 60-70%, ça dépend, ou les deux tiers, on va dire, en gros, se retrouvent dans les océans, hein, avec 5 continents de plastique faisant plusieurs mètres d'épaisseur, qui, avec des courants circulaires, fabriquent des îles artificielles qui affolent nos navigateurs quand ils entrent en collision avec... ils n'entrent pas en collision, puisque c'est un continent plus grand que la France. Donc, voilà. Hein, vous voyez, un continent plus grand que la France, rien que de plastique, qui ont déversé dans les océans, puisqu'on jette tout et que ça finit dans les fleuves, dans les rivières, les fleuves et les océans. Alors les plastiques, le problème c'est que ça se dégrade, ça fait des microbilles de plus en plus petites, et même nos plastiques que nous utilisons tous les jours fabriquent des micro-particules qui volent dans l'air, hein. Et vous en avez dans les poumons, dans les cerveaux, dans le sang de nos enfants et dans le nôtre. Et c'est extrêmement mauvais parce que ça se combine avec les microparticules des diesels et des voitures à essence. Enfin bref, ce grand règne de la voiture dont vous avez vu sur Arte un excellent documentaire sur l'histoire de l'automobile. En fait, on s'est fait avoir sur toute la ligne avec l'automobile, parce qu'on vivait très bien sans automobile. Je me souviens de ma mère qui, dans les villages, dans les quartiers, par exemple à Saint-Étienne, il y avait des tramways dans tous les quartiers. Aux États-Unis, il y avait des 42 000 km de tramways. Et qui a arraché les tramways? Eh bien, Ford, Chrysler, ils ont tout fait auprès des maires, corruption, menaces, pour leur faire arracher les lignes de tramway. Avant, c'était très simple, tu descends de ton immeuble, tu sautes dans un tramway, au croisement, tu sautes dans un autre, et tout ça te coûte presque rien pour aller à ton marché, tu reviens avec tes cabas. Et puis, ils ont réussi à mettre la voiture individuelle au centre de tout, et ça a tout pollué. Un max, ces fameuses particules fines, c'est la voiture électrique, on fait les malins, mais elle produit encore plus de particules fines par ses freins, puisque comme elle est plus nerveuse, sur le frein, quand vous freinez, vous envoyez des particules fines de l'usure de l'acier des disques, et voilà. Donc, la combinaison de ces particules de plastique, parce que le plastique est partout présent, hein, je répète que nous en faisons 500 000 tonnes par an. Nous en avons produit en 60 ans 11 milliards de tonnes. Quand je dis nous, je parle du capitalisme. Personne n'a voulu des seaux en plastique. Les paysans, j'étais paysan, on se contentait très bien d'un seau en fer qui faisait 50 ans ou 30 ans. Enfin bon, il fallait pas trop l'oublier au soleil et à l'eau, il risquait de rouiller. Mais après, il y a le seau inox. Et maintenant, un seau en plastique, j'en ai là pour mes jardins. C'est très simple, ça fait un an. Après, ça part où? Ça part en décharge, ça est brûlé à l'incinérateur de Chambéry, qui fait des dioxines, malgré qu'on filtre un maximum. Et

De pesticides, une multitude de pesticides. Et on croit que vous avez signé à 2,5 millions la pétition contre l'acétanitride que le sénateur Duplon, militant de la FNSEA, syndicat soviétique en pleine France, qui co-gère avec le ministère de l'Agriculture, l'agriculture industrielle, puisque ces gens-là, le président de la FNSEA, vous le savez, hein, c'est le PDG de la société Avril, qui est une multinationale de l'agroalimentaire. Donc, vous pouvez diriger un syndicat en étant PDG d'une grande société, dont le but est d'avoir des fermes de 5000 vaches. On s'approche des 1000 vaches, hein. Il y a plusieurs fermes qui ont 700-800 vaches en France. Mais vous avez mieux, au Brésil, vous avez des 50 000 vaches. Aux États-Unis, des 30 000, 40 000, 50 000 vaches. L'hélicoptère, on passe d'une salle de traite à l'autre par hélicoptère, etc. Ben, c'est le modèle pour la France qui s'annonce. Eh bien, tout ça va être très, très polluant parce que cette agriculture industrielle, elle exige des pesticides. Eh ben, voilà. Eh ben, voilà. Par exemple, nous avons ce fameux pesticide, le thiamethox. Le thiamethoxam. Vous avez, je ne fais pas du baratin, vous le connaissez, hein, celui pour lequel vous avez pétitionné, qui tue les abeilles contre la jaunisse de la betterave et pour le puceron des noisettes. Bon, les noisettes, c'est de l'industrie maintenant. Avant, on se mangeait des noisettes, on en faisait avec des gâteaux, et puis c'était marre, c'était un fruit de saison. Maintenant, c'est le Nutella à millions de tonnes. Vous entendez bien, à millions de tonnes, c'est pas à milliers de tonnes. Donc voilà. Eh ben, justement, il y a on croit que, la pétition va arrêter. Non, c'était interdit, l'acétanitride, parce que très, très, très, très cancérogène. Eh ben, voilà que la loi Duplon va tenter de remettre ce pesticide en circulation. Vous voyez pourquoi on parle de capitalisme, parce que c'est les industriels de l'agroalimentaire qui poussent un maximum au Parlement, qui à Bruxelles ont quelques milliers de lobbies pour pousser les députés à voter. Ils rédigent même les amendements, ils rédigent les lois, etc. Et ils trouvent toujours des députés de droite ou du centre ou du Parti Socialiste pour les voter. Je dis bien Parti Socialiste parce qu'il a voté tout plein de saloperies. Des fois, on fait semblant de gauche en voulant changer l'avis. On a fait d'autres choses que de changer d'avis. Bon, après cette petite pique, le thiamethoxam, eh bien, l'Europe le fabrique et l'exporte en masse pour les pays. Il est interdit en Europe, hein, c'est merveilleux. Voilà. Là-dessus, il n'y a pas eu de pétition sur le thiamethoxam. Retenez ça. Mais Foodwatch nous révèle que il y a 27 molécules qui se baladent en Europe et qui sont interdites, mais elles reviennent en Europe. Par exemple, alors d'abord l'Europe les fabrique. Hein. L'Europe, c'est-à-dire Syngenta, Bayer, les grandes multinationales de la chimie agroalimentaire. Hein. Alors par exemple, vous achetez du paprika de chez Ducros, vous savez, le fabricant français qui se décarcasse pour faire des condiments. Eh bien, le paprika de chez Ducros, il y a 18 résidus, dont 6 interdits et graves cancérogènes. Donc, c'est pas mal, hein. Paprika Ducros, 18 résidus. Pourquoi? Parce que il importe. Ducros n'est pas Ducros. Ducros n'est pas français. Ducros, c'est la multinationale américaine McCormick, leader mondial des condiments. Hein, voilà. Mais les Chinois vont bientôt les supplanter avec leur fameux or rouge, c'est-à-dire la sauce tomate fabriquée par des machines qui ramassent automatiquement sur 8 km de long, et puis vous font des grandes sauces tomates avec plein des pesticides du traitement des tomates. Hein. Vous connaissez le fameux bouquin L'or rouge. Si vous lisez ça, vous tombez raide. Hein. Vous n'achetez plus de pizza, vous ne mangez plus de pizza parce que c'est cette saloperie qui est sur toutes les pizzas à 97%. Sauf mon copain de Pont de Beauvoisin, hein, qui écoute cette radio, et La Cendrée. Allez, je fais une pub. La Cendrée à Pont de Beauvoisin, lui, il fait de la pâte bio, et il a 110-120 pieds de tomate. Donc, ce qui fait que vous bouffez, une partie de l'année, une sauce tomate bio, qu'il fait lui-même. Eh bien, à part ces gens exemplaires, il y en a très peu, tout le reste, vous mangez la mort. Pourquoi vous mangez la mort? Parce que vous trouvez le thiamethoxam dans les paprikas de Ducros et dans plein de trucs qui sont
importée. Rappelons, la France, c'est 60% de sa nourriture est importée. 50% de ses pommes en étaient autosuffisants, tout. Maintenant, on importe même des poireaux d'Hollande. Enfin, c'est hallucinant ce qui s'est passé avec l'idée de la mondialisation où on allait chercher au moins cher, au moins 10 ans, à l'autre bout du

0: monde, ce qui nous correspondait. 50% des légumes qu'on bouffe en Europe viennent d'Almeria, au sud de l'Espagne, 2000 km en camion, et ça s'appelle les poivrons bio. Puisque les poivrons bio, ils viennent d'Almeria. Enfin, il y en a quelques-uns fabriqués en Espagne, en Italie, et un petit peu en France. Mais en gros, ça vient d'où ? Ça vient de là. Alors, 450 000 nouveaux cancers par an en France, dont on essaye de vous dire, et donc on va faire une émission aussi, comment résister à l'empoisonnement intellectuel, mental, cognitif, appelez ça comme vous voudrez, en l'empoisonnement de nos pensées. Parce que cet empoisonnement universel de nos corps, de la nature, des légumes, des fruits, a pour corréla l'empoisonnement intellectuel. Personne n'accepterait de bouffer des trucs sachant qu'il lui met le cancer. Je répète, 430 000 nouveaux cancers en France en 2025. C'est pas difficile, vous tapez cancer dans Internet, nouveau cancer, et vous regardez côté... attention, hein, vous prenez le site officiel français, hein, ministère de la Santé, et vous regardez. Il y a les statistiques. Sinon, vous allez INSEE, Institut National des Statistiques et des Études Économiques et Sociales, INSEE, et vous regardez. C'est-à-dire sur des choses sûres, officielles, puisque les statistiques en France sont officielles depuis Napoléon, et c'est des recueils de données. Bon, sur les vaccins, c'est pas top, parce que, bon, les registres, et les médecins les remplissent pas, les pharmaciens les remplissent pas, sauf 5%. Donc, on a du mal à savoir la mortalité due au Covid. Enfin, c'est marrant, parce que, là aussi, il faut qu'on réfléchisse un peu. Il y a eu plus de morts en janvier de la grippe qu'il y en a eu pendant la pire période du Covid. Alors, on se pose des questions, quand même, hein. Fermons la parenthèse. Alors, le paprika de Druco, donc, j'ai expédié. Mais alors, attends, ça, c'est rien. C'est rien par rapport à l'hexane. Voyons, l'hexane. Ah, vous êtes au courant, l'hexane? Non, vous n'êtes pas au courant. Ben, l'hexane, c'est très simple. C'est aux États-Unis 1936. Évidemment, les États-Unis, champions du capitalisme, champions des pires dérégulations, des pires saloperies au monde, puisque vous suivez, dès que vous avez un gisement de pétrole ou de gaz, vous avez une guerre ou un régime fasciste qui s'installe dessus, puisque pour suivre l'histoire des États-Unis, ça fait quand même 100 millions de morts, hein, 12 millions d'Indiens pour commencer, enfin non, des esclaves, des Noirs pour commencer, des Indiens, etc., 1 million d'Irakiens, partout il y a du pétrole, du gaz, des énergies et des ressources, vous suivez la trace de l'impérialisme américain, et pouf, vous tombez sur une guerre ou alors une dictature. Parce qu'ils ont soutenu les dictatures pour pouvoir extraire, hein, pensez, l'Iran. L'Iran, Mossadegh voulait les nationaliser, les pétroles d'Iran. Alors, c'était des compagnies Standard Oil Company. Donc, la Standard Oil, elle a fait appel à son gouvernement et ils ont mis le chat à la place. Le chat a revendu le pétrole 4 fois moins cher. Et vous vous étonnez qu'après, il y ait une révolution en Iran pour récupérer le pétrole avec Khomeini. Malheureusement, ils ont supplanté les communistes, les gens un peu laïcs, un peu de gauche et un peu des droits de l'homme, pour faire une théocratie qui est un régime détestable, certes, mais qui défend les intérêts nationaux des Iraniens quand même. Et donc, les États-Unis les bombardent avec son porte-avions. Voilà. Alors, quand vous regardez bien ces histoires, vous voyez que les multinationales américaines ont fabriqué de l'hexane. C'est un sous-produit de la distillation du pétrole. Alors, l'hexane, c'est quoi? Ben, vous connaissez le white spirit. Quand vous nettoyez une pièce de vélo avec votre white spirit, et ben, l'hexane, c'est juste en dessous. C'est très volatile. Et eh bien, ils ont eu l'idée, quand on presse pour faire de l'huile de table ou de l'huile de pas des huiles minérales, hein, des huiles végétales, les huiles qu'on consomme ou que le bétail consomme, eh bien, ces huiles végétales, on les presse dans une presse et il reste ce qu'on appelle le tourteau, c'est-à-dire la carcasse du grain, de la coque. Eh bien, sur ces tourteaux, les Américains, les multinationales américaines, dont celles dont je vous ai parlé, McCormick, mais aussi bien United Fruit and Company, ont eu cette idée de rincer le restant d'huile dans les tourteaux. Entre parenthèses, tous ces tourteaux, 4 millions de tonnes, sont importés par la France, l'Argentine, du Brésil, pour nourrir notre bétail hors sol. Donc, vous voyez, les boucles se bouclent. On fait des 800 vaches, Mais elles sont pas nourries à haut prix, parce que pour 800 vaches, il faudrait des milliers d'hectares. Hein, quand vous avez déjà 40-50 vaches, il faut 60-70 hectares. Et c'est déjà pas mal, 40-50 vaches. Vous voyez le truc? Sauf que... Est-ce que vous me suivez? Aujourd'hui, les vaches sont plus des vaches françaises de vieille race. 90%, 95% de nos vaches sont des primes Holstein, une vache allemande. Partie aux États-Unis, resélectionnée. Je pense pas qu'elle a été mutagénée. Elle revient en France. Elle pissait, enfin on va dire, c'était une bonne vache, elle pissait en Allemagne 8, 12, 12 litres, allez. Elle revient des États-Unis, elle pisse 60 litres. Je dis pisser parce que c'est un lait de très mauvaise qualité. Elle est traitée 3 fois par jour. Et c'est dans ces laits de mauvaise qualité, de vaches, de races, devenues des vraies vaches à lait pissant, je vous dis 3 fois. Donc avec des mammites, c'est des inflammations, des pis. Et du coup, ça passe tout dans le lait. Le lait est dégueulasse aujourd'hui. Enfin, moi, je ne bois plus de lait. Je bois que du lait de montagne que j'essaie de me procurer comme je peux. Bio, bien sûr, puisqu'il est en montagne. En principe, on ne met pas de pesticides en montagne. Donc, voilà. Ça, c'est un goût de lait. Parce que le lait, c'est les fleurs. Les fleurs, c'est la prairie. La prairie, c'est un truc qu'on laisse se développer. Et où la nature généreuse donne à brouter aux vaches des oméga 3, des oméga 9, un rapport oméga 3, oméga 9 qui évite les inflations qui provoquent le cancer, enfin qui favorisent le cancer. Or aujourd'hui, on a un lait sans oméga 3, sans oméga 9, de vaches ne mangeant pas d'herbe, un petit peu l'été quand même, et bouffant des tourteaux. Dans ces tourteaux, les Américains, les multinationales américaines et maintenant françaises, dont la fameuse société Avril du fameux président de la FNECA, Monsieur Rousseau, ont dans ces tourteaux l'hexane, puisqu'on rince tous les tourteaux, sauf les bio, tous les tourteaux avec l'hexane, parce qu'il reste dans les tourteaux, capitalisme oblige, rendement maximum, profit, course au pognon, rendement pour l'actionnaire, celui qui a 200-300 millions à mettre à Total, il se ramasse des milliards et des milliards, puisque Total a fait 6 milliards de bénéfices en 3 mois, 1 milliard par mois. Plus d'un milliard par mois. Donc, c'est le cri de l'hexane au fond de l'huile de cuisine. Toutes nos huiles de cuisine, nos pains, tout est empoisonné par l'hexane. Reprotoxique, cancérogène. Bonjour les dégâts. Ça fait beaucoup de bruit. On n'en parle plus, et ça continue.
1: Eh bien les amis, c'est du lourd ce que nous envoie André, n'est-ce pas? Allez, on fait une première pause musicale, on envoie du lourd également, on écoute The Kinks, You Really Got Me.

0: On vient d'écouter The Kinks, You Really Got Me. Et on retourne écouter André, qui continue à dresser la liste des poisons qui nous entourent.
1: Alors, parlons d'autre chose, évidemment. Vous allez me dire, ça y est, avec ça, on a déjà un gros sac à dos pour la journée. Mais vous savez, hein, sans intelligence, on s'en sort pas. Hein. Les peuples qui sont issus des grands singes, qui sont descendus des arbres, qui ont peuplé la savane, premiers hommes, il y a plus d'un million d'années, Lucie, ils n'auraient jamais survécu s'ils n'avaient pas été assez malins pour se mettre une quinzaine avec des bâtons, pour taper, faire du bruit, pour éloigner les lions en train de bouffer un bon morceau d'éléphant ou de gazelle. Ils se sont nourris parce qu'ils étaient malins. Ils dormaient dans les arbres parce qu'ils savaient que les lions pourraient les bouffer la nuit. Nos ancêtres se sont adaptés par beaucoup d'intelligence. Aujourd'hui, on est hyper intelligent. C'est fabriqué de quoi aller sur la Lune, etc. Le problème, c'est que la morale est perdue avec la course au profit. Voilà. Donc, le deuxième truc qui va vous faire peur, mais tant pis, hein. On est là pour ça. Et c'était dans l'aide d'information et de lutte de la CEN. C'est le cadmium, le scandale alimentaire du cadmium. Je vous avais dit, hein, l'hexane est partout, voilà. Alors, il est cancérogène et reprotoxique, celui-là. Alors, c'est un scandale alimentaire gigantesque en France. Le gouvernement, qui sait ça depuis des années, laisse faire. Et ne fait rien. Et nous tous, nous nous empoisonnons. Je répète, les Français sont de plus en plus contaminés par le cadmium. Vous tapez ça sur Internet, métal cancérogène présent dans les sols et l'alimentation. C'est extrêmement inquiétant, il nous faut agir. L'inaction n'est plus tolérable, alerte mercredi 25 mai sur France Info. Pierre Sauvé, un cardiologue et président de la société Santé Environnement, la CEF. Selon l'ANSE, c'est-à-dire l'organisme public français qui fait la mise sur le marché des médicaments et des aliments qui vérifient que notre santé soit pas trop abîmée par ce que le marché nous vend, c'est-à-dire le capitalisme agroalimentaire, près de la moitié, dit l'ANSE, de la population adulte dépasse les valeurs toxicologiques de référence. C'est-à-dire, quand je dis 430 000 nouveaux cancers, vous avez ce scandale de l'empoisonnement massif au cadmium en France. Le cadmium, c'est près, plus de la moitié de la population de France, c'est-à-dire 40 millions de personnes qui ont un taux de cadmium dans le sang bien supérieur aux normes minimales pour éviter un cancer. Bonjour le futur cancéreux. On ira vers 1 million de cancers nouveaux par an. Je parle de nouveaux cancers. La course est perdue, hein. On guérit moins de cancers qu'il n'en meurt. On en guérit pas mal. La course est sans doute perdue parce que les cancers environnementaux cavalent en tête. L'inaction n'est plus tolérable. Les médecins alertent sur cette exposition au cadmium. Alors, c'est quoi l'exposition au cadmium en France? C'est que notre agriculture industrielle, vous voyez, comme tout se tient, il faut avoir la pensée systémique. C'est-à-dire penser système, penser le tout. Si on pense seulement la partie, on comprend rien à rien. Et si on pense la partie et le tout sans le relier à l'histoire, on comprend encore rien. Donc, voyez, on parlera tout à l'heure des modes de pensée intellectuelle qui nous permettent de résister. Eh bien, dans ces formes de résistance, il y a la pensée systémique qui consiste à toujours relier un fait particulier, le cadmium, à un fait plus général, l'agriculture, agro-industrielle, les multinationales, un système capitaliste qui se fout de notre santé parce que ça, lui, il fait du profit et en nous rendant malades et en soignant les maladies. Parce que quand vous avez un cancer, il faut une machine qui coûte 6 millions d'euros hein, pour le soigner avec des rayons. Alors d'où vient le cadmium? Eh bien, il vient des gisements de phosphate marocains, qui est de la grande source d'engrais, puisque c'est une agriculture qui marche désormais aux engrais. On a tué les sols hein, avec les pesticides, on a tué les vers de terre, on a tué les calamboles, on a tué les micro-organismes, on a tué les protozoaires, etc. Donc, c'est du sable le sol maintenant en France à 90%. On a empoisonné 90% de nos sols. On les a stérilisés. Eh bien, pour qu'ils soient productifs, qu'est-ce qu'on fait? On doit rajouter ce qu'il n'y a plus, c'est-à-dire l'humus. Et donc, on y rajoute des engrais. Et ces engrais, ils sont pourris de cadmium. Que ce soit les mines du Maroc qui fournissent près de 50% des engrais, ou que ce soit les engrais russes. parce qu'on continue d'importer les engrais. Ils ont été exclus des accords de boycott. Et donc, on importe de Russie deux choses. D'abord, l'uranium enrichi. Silence. Ne dites rien là-dessus. Hein, nos centrales nucléaires tournent avec de l'uranium russe. Et on importe, ne dites rien là-dessus, des engrais russes, parce que les engrais ils sont phosphatés, nitratés, sont fabriqués N, nitrate, azote, N, dans l'air. Deux tiers de ce qu'on respire, c'est de l'azote. Eh bien, cet azote, il est fabriqué en le combinant avec du gaz méthane, CH4, donc CH4 plus N, vous avez ces fameux chaînes d'azotés qui permettent de faire beaucoup de feuilles, beaucoup de végétales. Bien sûr, il faudra du phosphore pour faire des beaux fruits ou des beaux légumes, mais en gros, dans la chaîne carbone, phosphore, nitrate, ben vous avez les engrais russes. Et ben ils sont pourris de cadmium, parce que c'est un décatalyseur pour la fabrication. On continue ? Ben, tout à l'heure, j'ai été sympa sur les plastiques, parce que ce que j'ai oublié de dire, c'est que les plastiques de nos bouteilles sont pleins de phtalates et de bisphénol. C'est quoi ça ? Ben, c'est pour les rendre transparents ou pour les assouplir. Ces bisphénols et ces phtalates, dès que la température monte, soit que vous mettiez ça dans un micro-ondes, ça c'est la dernière des saloperies à ne jamais acheter et vite balancer, dès que la température monte, dès que ces bouteilles de plastique, 1 milliard hein, par an, sont utilisées, elles libèrent phtalates et bisphénols qui sont des reprotoxiques, c'est-à-dire nos enfants ont des malformations. Alors là, attention, hein, ça touche un 15%, peut-être plus, de nos enfants naissent avec le bébé est mâle, il naît avec des petits zizi. Parfois, il a presque comme un clitoris à la place du zizi, ou bien l'anus est tout près pour les filles du vagin. Chose extrêmement délicate dans sa vie. Ça modifie, si vous voulez, le programme génétique de fabrication du petit humain. Voilà ce que nous avons dans les plastiques que j'avais oublié tout à l'heure. Alors, vous voyez, ça pour l'empoisonnement, on est pas mal, parce que les bouteilles en plastique, il n'y a que ça. On n'a jamais voulu faire en France ce que les Allemands ont quand même fait, à savoir les consignes de bouteilles en verre. Ça, c'est propre, mais c'est compliqué parce qu'il faut que l'entreprise nettoie les bouteilles. Et ça coûte cher, et ça faisait des profits. Et nous, les multinationales françaises et internationales, Nestlé et compagnie, elles veulent pas nettoyer des bouteilles en verre. Elles veulent pas s'emmerder avec des consignes. Les magasins grande surface et compagnie veulent pas s'emmerder avec ça. Résultat des courses, on continue avec le plastique de plus belle. D'ailleurs, la production de plastique augmente régulièrement. Sans parler des suremballages plastiques de nos... Hein, vous achetez, des pâtes avec un peu de sauce chinoise. C'est 3-4 euros, mais c'est emballé dans du plastique fin, souple. Plein de phtalates et de bisphénol. Eh ben bonjour, dès que vous le réchauffez, parce que beaucoup de gens mettent ça au micro-ondes et hop, on ouvre la barquette, eh ben c'est une catastrophe. Alors, on avait interdit l'oxyde de titane, le 71, hein, c'est mis un peu partout, mais les additifs, les colorants, les conservateurs, les antioxygènes, il y en a partout. Ouvrez l'œil avant d'ouvrir la bouche. Oui, d'accord, mais alors quand on fait les courses, moi il m'est arrivé d'y passer une demi-journée au début, il y a longtemps. Hein, quand je regardais tous les additifs, je dis, non, attends, E71, il est cancérigène, c'est de l'oxyde de titane, vous en avez partout. Alors, il a été interdit. Non, je suis pas sûr qu'il ait été interdit. Excusez-moi, vérifiez vous-même, tapez E71 et regardez ANSES, ou tapez INSEE, ou tapez Ministère de l'Agriculture, ministère de la Santé, et voyez, c'est je crois bien qu'il n'est pas interdit, le 71. Et il a servi de colorant blanc et il sert aussi d'additifs dans la plupart des trucs qu'on bouffe. Donc le plus grave maintenant, c'est pas tout ce que je viens de raconter, c'est le scandale des PFAS. C'est les polluants éternels, les PFAS, c'est des polychlorures de gnagnagna qui sont absolument partout. Parce que qu'est-ce qui s'est passé avec les PFAS? Il s'est passé que l'usine Solvay, par exemple, à Salindre dans le Gard, avec les petites rivières dans le coin, eh ben elle balançait tout dans la rivière. Et puis Tefal, il a tout balancé dans les gorges de comment ça s'appelle de l'Arly. Oui, c'est bien l'Arly qui a le Chiran, voilà, le Chiran. Dans le Chiran, bilan des courses. Et bilan des courses, c'est que 37 000 personnes ou 27 000, je ne sais plus, de la communauté urbaine ne peut plus boire l'eau du robinet parce que le taux de PFAS est très élevé, cancérogène le PFAS, reprotoxique. Et c'était les fameux téflons. Et puis, vous avez pire, vous avez dans le nord, pleine de communautés de communes où les usines à papier, les déchets d'usines à papier, ils les mettaient sur les terres agricoles, les déchets, plutôt que les mettre en incinérateur, et ben les paysans les prenaient, ça faisait des jolies boues, il y avait dedans, bien sûr, puisque le papier s'est fait avec du bois, hein, il y a un peu de phosphore, il y a du carbone, il y a un peu de des composés de carbone et d'hydrogène, là, comment on appelle ça, qui font la structure du bois, tout ça. Une fois broyé, une fois traité, blanchi avec la javel et compagnie, ça faisait un excellent engrais. Alors on a mis ça sur les sols. Et pire, bien pire, écoutez bien, toujours l'agriculture, toujours à cause de profit. Dans les vignes du sud où on fait du raisin de table français, où on faisait, parce que le raisin de table maintenant on l'importe beaucoup plus d'Italie, d'Espagne, même du Chili l'hiver, vous avez du raisin chilien l'hiver. Eh bien, le bon raisin qu'on mange, le bon raisin de table que vous trouvez chez moi quand vous passez hein, à l'Épin, vous pouvez en manger, il y a 50 grappes qui pendent le long de mon mur pour que les gens mangent du Clinton amélioré, qui est une variété qui était interdite, mais qui fait un excellent raisin avec un goût encore plus profond que le muscat. Et ça pend, et les enfants, ils sortent de l'école, ils grappillent. Eh bien, le raisin de table, je pense que comme moi, vous aimez beaucoup le raisin, le jus de raisin. Le pire, c'est le jus de raisin. Eh bien, qu'est-ce qu'il y a dans le jus de raisin? Ben, il y a des PFAS, parce que... Vers Clermont-l'Hérault, qui était une capitale hein, du raisin de table, mais surtout en Provence, vous avez encore pas mal de vignes qui font du raisin de table. Eh bien, qu'est-ce qu'on a mis dans les vignes? On a mis les boues des stations d'épuration. Vous savez qu'une station d'épuration, toute la merde, toutes les saloperies que vous mettez dans les WC, dans l'eau de vaisselle, etc., ça part dans une station qui traite. Traite quoi? Rien d'autre que les bactéries dangereuses qui risquent, comme l'Escherichia coli, de vous mettre à l'hôpital avec des diarrhées, voire au cimetière. Bien, ça c'est traité, mais tout le reste n'est pas traité et rejeté dans les rivières. Or, ces boues, ben, des fois, il arrive des piles de batteries que les enfants ont mis dans les poubelles, il arrive un tas de saloperies dans les poubelles alimentaires, bilan des courses... Bilan des courses, une partie de tout ça se retrouve dans nos raisins. Parce que les paysans vignerons de Provence mettent les bouts de la station d'épuration d'Aix-en-Provence dans leurs vignes. C'est un excellent engrais, la mer du Maine, une fois un peu nettoyée de l'Escherichia coli, et ben voilà. Avant, si vous voulez, à Paris, dans les années 1850, vous aviez 800 000 Parisiens mangeaient fortement bien avec la mer du Maine mélangée au crottin de cheval, puisque c'était le cheval qui servait à tout, à la bourrée, à se déplacer dans Paris, etc. Les Parisiens, au lieu de jeter tout ça dans les caniveaux, ben, ils récupéraient tout ça et ça servait d'engrais. Mais ça, c'était un excellent système. La mer du Maine, si elle n'est pas polluée au cadmium, à l'hexane, etc., c'est un excellent engrais. La preuve, les Chinois compostent. Et nous aussi, d'ailleurs. Il y a plein de gens qui compostent. Hein. Il faut 2-3 ans. Attention, hein, pas jeter dans les légumes, parce que les voisins qui avaient fait ça, ils sont tous chopés des jaunisses. Non, il faut le composter avec des règles particulières, de sorte que les micro-organismes ne soient pas toxiques quand vous les remettez au sol. Il faut que ça sente bon. Donc 2 ans, 3 ans... Moi, plus c'est long, plus c'est bon.
0: Seconde pause musicale pour digérer tout ça. On écoute Amos Milburn, Chicken Shake Boogie.

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1: C'était Chicken Shake Boogie, Demos, Milburn. André, tu viens de dresser une longue liste de polluants qui sont partout autour de nous et auxquels on ne peut manifestement pas échapper. Et si je comprends bien ce que tu nous expliques, toutes ces pollutions, c'est le résultat de nos productions économiques. Et ces productions économiques, c'est le résultat du travail de toute la société. Par exemple, moi, tous les jours, je me rends au travail. Ce qu'on me demande de produire, je ne le choisis pas. Je travaille pour un employeur qui me dit ce que je dois faire au quotidien. Et ce qu'on me demande de produire contribue clairement à générer ces pollutions. En plus, je dois en faire toujours plus et toujours plus vite. Alors ce n'est pas quelque chose que je découvre ici en t'écoutant. Il y a bien longtemps que j'ai pris conscience de ce problème-là. Et pourtant, je continue à aller au boulot tous les jours et à faire ce qu'on me demande. Tout simplement parce que ma vie en dépend. Mes revenus, mes moyens de subsistance en dépendent. Et je ne suis pas un cas isolé. La plupart des gens en âge d'aller travailler, comme on dit, sont dans cette situation. Alors, qu'est-ce qu'on fait? Comment on change ça?
2: C'est sûr que le capitalisme, j'ai dit, il nous empoisonnait la tête. Pour les ouvriers que je connais, puisque j'ai été moi-même un peu aide-chimiste dans une usine d'alu, je vois très bien qu'on se laissait empoisonner parce qu'on fabriquait des torpilles pour l'armée. Et on était bien content d'avoir du boulot. Donc, c'est très délicat. On va pas dire aux gens « cassez-vous » et on fait plus de poil tefa à Rumilly. Mais les gars de la CGT, ils sont pas si idiots. Alors, bon, au départ, les gars, ils voulaient maintenir leur activité. Puis après, ils réfléchissent. Il y a des alternatives à la poil tefa. On peut fabriquer des d'excellentes poils sans du tefa. Donc, sans du PFAS. Au fond de la poêle, qui empoisonne les gens, puis qui empoisonne les travailleurs, parce que eux, ils en ont des poêles. Donc du coup, y a déjà une réponse immédiate, syndicale, un peu boîte par boîte, collectif de travail. Mais moi, ma réponse, elle est qu'il faut tout changer dans ce qui concerne les industries polluantes, notamment l'industrie chimique française. Comment? C'est pas parce qu'on va seulement prendre l'État, mettons que Mélenchon ait le pouvoir, il a dit qu'il allait mettre un terme à l'industrie agroalimentaire la plus polluante. Ok, mais l'État. Non, l'État, c'est un budget de 400 milliards d'euros, 450 milliards d'euros. La Sécu, c'est un budget de 800 milliards d'euros. Et alors, il faut se réinterroger sur ce qu'ont fait nos ancêtres. Tout à l'heure, je parlais d'analyse systémique. Là, maintenant, je vais parler d'analyse historique. Comment on a fait pour financer 800 milliards? Alors, c'est pas tout financé par la valeur ajoutée, mais comment on a fait à la libération, France exsangue, pour faire des caisses primaires partout, caisses nationales, pour récupérer la possibilité d'aider les retraités, d'augmenter les retraites. On a tout augmenté, de soigner les gens sans reste, parce que c'était du 100%. Et bien simplement que la Sécu est financée par une part de la valeur ajoutée directement soustraite et virée dans des caisses. C'est-à-dire qu'on ne cotise pas, contrairement à ce qu'on dit, mais l'invention de la Sécu, c'était le fait que la valeur ajoutée, c'est très simple. La valeur ajoutée, c'est la valeur de ce qu'on produit et qui est vendu sur un marché, hein, qui est utilisé et acheté, moins les frais intermédiaires, les consommations intermédiaires pour produire. Eh bien, ça s'appelle le produit intérieur brut, la somme des valeurs ajoutées des entreprises. Qu'est-ce qu'ils ont fait, les cocos la résistance française et Ambroise Croizat, le ministre à l'époque, c'est pas De Gaulle. De Gaulle était plus au gouvernement à ce moment-là. Eh bien, ils ont dit, on va piquer direct dans la valeur ajoutée et personne n'y verra rien à redire. On va pas passer par l'État. Donc, sans passer par l'État, qui récupère en deuxième et troisième l'impôt direct, pas grand-chose, 100 et quelques milliards, et puis ensuite la TVA, un peu plus, non, on va pas piquer sur les gens, on pique sur la valeur que tous les travailleurs produisent chaque année, chaque seconde, dans ce pays. On en soustrait une partie, d'une part à la voracité du patronat qui veut faire son beurre, lui, avec sa plus-value, ses profits, ses bénéfices. Non, on pique directement dans la valeur produite par tout le monde. Eh bien, si on fait ça, il n'est pas difficile d'envisager que la Sécu produisent une carte de sécu pour l'alimentation bio. Donc, pour l'alimentation bio, comme ça concerne 6% de la population, eh bien, on étendra par la sécurité sociale alimentaire la production. Donc, la sécu, c'est pas seulement pour donner à consommer des médocs ou des fraises. La sécu, c'est fait pour investir. Donc, si on prenait le max de valeur ajoutée, ou pour dire la totalité, d'une part, on chasse les patrons, on chasse les actionnaires, d'autre part, on peut choisir, nous, peuple français, par référendum, on peut choisir à quoi on affecte cette valeur ajoutée.
1: J'interromps André 2 minutes, parce que cette notion de valeur ajoutée, on en parle trop peu, alors qu'elle est au centre de notre économie et revêt une importance majeure. La valeur ajoutée, c'est la représentation abstraite des richesses produites par l'économie. Il s'agit d'un concept économique central, mais totalement arbitraire, puisqu'il présente l'immense défaut d'ignorer complètement le travail dit invisible, c'est-à-dire le travail que l'on n'échange pas contre de la monnaie. Pourtant, si on réfléchit 2 secondes à ce qui est réellement nécessaire au fonctionnement d'une économie, on se rend compte que c'est l'interconnexion de toutes les activités et le travail de tout le monde qui la rend possible. L'économie a certes besoin pour exister des moyens matériels et humains qu'on connaît. Des matières premières pour fabriquer, de l'énergie et des travailleurs pour les transformer. Mais en matière d'intervention humaine, elle a aussi d'autres besoins, bien moins perçus. Pas d'économie possible sans parents qui élèvent leurs enfants, avec transmission de valeurs, de savoirs qui permettent à chaque génération de contribuer à son tour. Pas d'économie sans celles et ceux qui chaque jour s'occupent des autres. Les aidants familiaux, les bénévoles, les aides-soignants. Mais aussi sans ceux qui assurent l'entretien du foyer, la gestion administrative des familles, l'écoute et le soutien émotionnel, la préservation des liens sociaux ou encore la transmission informelle des savoir-faire et des traditions. Tous ces travailleurs de l'ombre, non rémunérés, sont les piliers invisibles de notre richesse collective. Pourtant, la valeur ajoutée les ignore royalement. Comme si l'argent ne pouvait être engendré que par du travail payé. Or, sans cette contribution collective, il n'y a pas d'économie, pas de valeur ajoutée. Aujourd'hui, les fruits de l'économie sont largement accaparés par une minorité qui ne contribue pas. Des actionnaires, des investisseurs, des rentiers en somme. Alors qu'ils devraient bénéficier à tous ceux qui ont réellement travaillé pour les rendre possibles. Pourquoi est-ce que je dis ça? Parce que juridiquement, avant d'être répartie, la valeur ajoutée n'appartient à personne en particulier. Elle est le résultat d'un effort commun, c'est un concept économique que l'on peut considérer comme étant proche d'un bien commun. Et politiquement? Politiquement, il est juste que celles et ceux qui, par leur travail, rendent possible la création de valeur, j'exclus donc de cet ensemble les rentiers, il est juste que celles et ceux qui créent la valeur puissent en profiter entièrement. Voici une prise de position qui tranche radicalement avec le discours habituel que l'on pourrait résumer ainsi. Toute valeur ajoutée soustraite aux employeurs met en péril l'emploi. À méditer ultérieurement, mais pour le moment, retournons écouter André.
2: La sécu, c'est fait pour investir. Donc si on prenait le max de valeur ajoutée, ou pour dire la totalité, d'une part on chasse les patrons, on chasse les actionnaires, d'autre part on peut choisir, nous, peuple français, par référendum, on peut choisir à quoi on affecte cette valeur ajoutée. Et on peut décider qu'on arrête les grandes surfaces, qu'on arrête les industries polluantes comme Tefal, et qu'à la place, on fabrique du propre, ça s'appelle l'économie écologique, c'est-à-dire que les usines produisent le minimum de déchets et qu'avec les déchets, on prend toutes les précautions pour les recycler. Et donc, comment on fait? Eh bien, on investit. Comment on investit? On prend dans la caisse primaire de la sécurité sociale, on prend dans la caisse primaire de la valeur ajoutée. Ça veut dire que les 3 000 milliards produits chaque année peuvent servir à investir dans l'industrie. On l'a fait! Il y a des hôpitaux, je crois que celui de Bourg-en-Bresse, il y a des hôpitaux entiers qui ont été financés directement par la valeur ajoutée, on n'est pas passé par des banques. Donc, sans passer par les banques, alors ça veut dire des référendums, ça les Français déterminent. Or, les Français, ils mettent en premier, pour les présidentielles, leur santé. 12 millions en ALD, 400 000 nouveaux cancers par an. bientôt 500 000. Eh bien, si les Français décident que la santé c'est prioritaire, ils votent directement une loi pour que la santé soit prioritaire par l'alimentation. Hein, c'est la santé environnementale et alimentaire. Et ils disent, on veut la sécurité sociale de l'alimentation. Et comme il n'y a pas assez de producteurs bio, eh ben, on décide de refondre l'agriculture. Les fermes deviennent propriété sociale. Et les gens qui bossent dessus, ben, ils ont entre 2 000 et 5 000 par mois. Or, un agriculteur, les deux tiers des agriculteurs font moins de 1 000 euros. Ils seront contents. Il y a l'agriculture française, c'est un quart de gros riches qui ont du pognon, sont soutenus par les banques, le reste, ils crèvent la faim. Donc là, ils crèveront pas de faim, entre 2 000 et 5 000, point terminé. Voilà ce que je vois, moi, une économie écologique, ben, ce sera de faire du bio à la campagne, et ce sera de faire des industries non polluantes, faire des médocs qui soient des vrais médocs, parce que les trois quarts des médocs servent à rien, pour pas dire 80%, et 40 000 morts hein, en France à cause des médicaments. Parce qu'il y a souvent des interactions entre des médicaments, et un trop grand nombre de médicaments, ça tue les gens. 40 000 morts par an, voilà. Et les pharmaciens, une catastrophe, puisque hein, trois pharmaciens sur quatre à qui on présente une ordonnance où il y a deux médicaments qui vous mènent au cimetière, ils vous servent les médicaments. C'est devenu une industrie de vente. Eh bien, pourquoi on n'a pas une filière du médicament? Elle est payée par la Caisse primaire de sécurité sociale de la valeur ajoutée dans les 3 000 milliards qu'on a. C'est le peuple français qui décide d'avoir une chaîne du médicament les plus proches de la nature possible.
1: André, tu nous as parlé des vaches qui sont nourries au tourteau de soja et apparemment rincées avec le fameux hexane. Mais pourquoi est-ce qu'on en est là? Pourquoi est-ce qu'on ne nourrit pas tout simplement notre bétail avec du foin et du maïs?
2: Eh bien, parce qu'on veut faire des ronds. On sait, les gros agrariens qui s'étendent sans arrêt au profit, à leur profit et contre les petites fermes. Et donc c'est clair, s'il fallait nourrir, maintenant en France, on a plein de fermes à 300, 500, 600, 800 vaches. Moi, j'avais une petite truc avec 8 vaches. C'est fini ce temps-là. Eh ben, pourquoi c'est fini? Parce que c'est la concentration capitaliste. Donc, on a des vaches, mais elles sont hors sol. C'est-à-dire, elles ne peuvent pas faire de l'herbe, parce que je l'ai, je crois, déjà dit, si t'as 40 ou 50 vaches, il te faut 60 hectares. Si t'en as 10 fois plus, il te faut 600 hectares. Si t'en as 20 fois plus, il te faut 1200 hectares. Ben non, il n'y a pas assez de surface pour nourrir des gros. Alors on les fait hors sol. Hors sol, ça veut dire quoi? Tourteau. Tourteau, c'est les résidus du pressage des graines de soja ou de maïs ou de ce qu'on voudra. Le bilan des courses, c'est que tu manges, en France, du soja OGM d'Argentine ou du Brésil, puisqu'on en importe 4 millions de tonnes. Tu manges du soja du sud-ouest de la France, mais très peu parce qu'on n'en produit pas assez. Et ce soja, il est élevé avec du Roundup, c'est-à-dire pesticides. Donc tu manges de la graisse, du pesticide, et puis c'est de l'OGM, c'est du soja OGM, il est interdit en Europe l'OGM. Donc mais par contre, il est autorisé en Amérique latine. Donc tu manges de l'OGM. Et en plus, tu manges de l'hexane, puisque les tourteaux ont été pressés, puis rincés avec l'hexane. Donc tu as la totale, alors qu'une vache, c'est fait pour manger de l'herbe, des petites fleurs, de l'excellent, qui fait de l'excellent lait, comme je le racontais tout à l'heure.
1: Parenthèse musicale, on reste dans le style boogie. On écoute Louis Jordan, Chouchouche Boogie.

0: C'était Louise Jordan, Chouchouche Boogie.
1: Alors cet été, 14, 15, 16 août, à La Ruchère, en pleine Chartreuse, hein, vous passez entre deux guets, vous montez et il y a un centre d'hébergement qui s'appelle La Ruchère au milieu des bois, où les gens pratiquent le ski de fond, la raquette, etc. Se tient les estivales du réseau Salaria. Bon, nous y serons, ceux de Chambéry et moi-même, André Duny, qui vous parle. À la fois au nom d'Émancipé, là, et au nom de la CEN, Coordination de la Nouvelle Éducation Populaire. Hein, vous m'avez écouté dans des précédentes émissions. Alors c'est intéressant parce que, entre autres ateliers, nous allons animer un atelier sur le livre qui vient de paraître, qui s'appelle « La pensée de la pensée ». C'est un livre sur l'éducation populaire, fait par le groupe toulousain, où il y a des anciens du GFEN que j'ai animé pendant 20-25 ans, groupe français d'éducation nouvelle. Et alors, pourquoi ça va être intéressant? Parce qu'on va avoir l'apprentage sur ce bouquin, c'est-à-dire comment essayer de le lire ensemble assez rapidement pour en tirer l'essentiel, mais aussi un prolongement. Et alors ce prolongement, je vous en fais profiter. J'aimerais que l'éducation populaire ne soit pas éducation populaire qui se pratique avec les méthodes de l'éducation scolaire. À bas l'éducation populaire uniquement de cours magistraux, ou comme par exemple j'étais au rassemblement du Vercors, hein, de la Résistance. Bon, on n'avait que des conférences interminables, la personne avait 15 minutes pour s'exprimer, elle se prenait une demi-heure, trois quarts d'heure, on le cul sur une chaise, on était comme à l'école. Alors je dis pas qu'on était comme à l'école, on était en plein air, on était pour résister, on était sur des sujets intéressants, etc. Mais enfin, trop longuet. Pourquoi on ne pratique pas d'autres méthodes? Se mettre en atelier avec des documents, avoir des questions qui vous bousculent. Ensuite, les spécialistes ou les invités répondent juste à propos, ou bien on fait des conversations, on se met à 50 autour d'une table ou en rond, et puis on converse, et puis quelqu'un, un animateur chevronné, fait monter la mayonnaise jusqu'à ce qu'il y ait un intervenant qui envoie une information pointue en réponse à des questions que tout le monde ignore. Tandis que là, on a des réponses à des questions que tous les gens avaient déjà lues, entendues, revues. Comment faire de la nouvelle éducation populaire? Eh bien, c'est de le faire en sorte que les gens fabriquent un peu leur pensée, leur savoir. Comment ils fabriquent un peu leur pensée, leur savoir? Eh bien, il faut qu'ils débattent, il faut qu'ils cherchent, et il faut qu'ils lisent, et il faut qu'ils manipulent éventuellement. Par exemple, on peut faire un théâtre forum. On met 100 personnes. On va peut-être le faire à La Ruchère parce que je l'ai proposé à Fabien, un des responsables. Eh ben, ça veut dire qu'on se met, on sera mettons une centaine, on se met dans un amphithéâtre. Il y a une pièce qui est jouée où il y a une grosse saloperie de racisme qui se joue. Eh bien, les gens qui assistent doivent descendre jouer un antiraciste. Et comme il joue mal, eh ben, il y a un autre qui le remplace jusqu'à ce que ce soit bien joué. Ce qui fait que vous avez des personnes qui réfléchissent comme des animaux, comme des bêtes, j'allais dire, parce qu'ils assistent à un spectacle et qu'ils sont acteurs potentiels d'une intervention dans ce spectacle. Mais c'est pas un spectacle où on est le cul sur sa chaise à regarder. C'est un théâtre-forum où vous intervenez dans le jeu à partir d'idées nouvelles. Eh bien, on peut faire plein de choses comme ça, comme les jeux de simulation. Moi, j'ai un jeu que j'anime un peu partout, qui s'appelle « Vert et rouge ». Eh ben, les gens, ils jouent la compétition, la guerre, alors que dans le jeu, il y a une solution très simple qui est la coopération. Mais pourquoi les gens ne jouent pas la coopération? Donc, c'est une prise de conscience. Le jeu est marrant, rigolo, avec des jetons verts, rouges. Et au bout d'un moment, les gens, ils font leur calcul de points, ils se rendent compte qu'ils sont tous dans le négatif parce qu'ils se sont foutus sur la gueule, alors qu'ils avaient la possibilité de progresser. Mais pourquoi c'est chiant de progresser ensemble? Ben, parce qu'on a été éduqués, et comme je le disais précédemment, nous avons le cerveau empoisonné par les idées de compétition, de profit, d'argent, de singularité, de chacun sa route, chacun son chemin, chacun son destin, chacun son chagrin, et ragnagna, chacun, tout seul dans sa maison, avec sa machine à laver, son chien, sa femme. Non mais il faut arrêter, il faut être tous ensemble et se bagarrer ensemble pour obtenir de mieux vivre chacun séparément. Non, pas séparément, de mieux vivre le plus possible convivial. Donc, on peut employer des méthodes différentes.
0: Vous l'aurez compris, on vous attend en nombre cet été au gîte La Ruchère dans le massif de la Chartreuse pour vivre une rencontre passionnante organisée par les militants d'Émancipés et du réseau Salaria. Retrouvez toutes les informations sur notre site internet ou sur celui de Réseau Salaria. Merci à toutes et à tous d'avoir été avec nous jusqu'au bout de cette émission. Nous rappelons qu'Émanciper est une association qui promeut à travers des méthodes d'éducation populaire la démocratie directe, la socialisation de la valeur ajoutée et le pouvoir du peuple sur l'économie, en mettant particulièrement en avant l'idée de l'économiste et sociologue Bernard Friot d'un droit au salaire indépendamment de tout emploi. Si vous habitez Chambéry ou sa région et que vous souhaitez nous rejoindre, contactez l'association Émanciper en nous écrivant sur notre site internet émanciper.org, E-M-A-N-C-I-P-E-R.org, ou en envoyant un mail à emanciper@riseup.net. Riseup, ça s'écrit R-I-S-E-U-P. Vous pouvez venir à nos réunions mensuelles qui sont ouvertes à tous, ou venir nous voir à nos permanences mensuelles le deuxième samedi de chaque mois, où nous ouvrons les portes de notre local situé au 137 Faubourg Montmélian à Chambéry, de 16h à 19h. Venez discuter avec nous dans une ambiance conviviale, nous serons ravis de partager nos réflexions et d'écouter les vôtres. Vous trouverez toutes les informations sur le site internet pour les dates, les horaires et le lieu. Alors on vous donne rendez-vous avec Radio Toutoui pour une nouvelle aventure radiophonique dans quelques semaines, pleine de nouvelles découvertes sur les sujets passionnants que nous explorons chez Émanciper pour nous libérer de toute forme de domination. Restez connectés et à très bientôt.
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1: Bonne année 2025. Zoom sur le rap. On commence avec Busta Rhymes and Leash Me. Come on.

Chris Webby revient avec un nouveau projet et le morceau Tender. 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

0: Joe Crooks et Vince Staples pour Passe-moi le sel, Pace the Salt. Yeah, Zoom chez le rap, Radio Grisivaudan, Déclic Radio News FM. On est là.
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Yes. Donc si on n'aura pas avec ça, non. Et on va enchaîner là avec Sango. Son titre Terre à Terre. Écoute, écoute ça.

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1: Hey. Et là, on va s'installer en Côte d'Ivoire avec Suspect 95. Elle est un des meilleurs rappeurs de sa génération actuellement. Son titre, Soumalana.

0: Et on va enchaîner avec le vénère.
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0: Son titre Ibiri Woulé. Ça vient de la Guinée, ça.
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0: Et on va partir avec El Hadj Sherif, son titre Waka Flow, qui arrive juste après le titre de la jeune rappeuse congolaise Jessie B. Son morceau percé.
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0: suis dans une salle à manger. Je sais pas trop comment je suis arrivé là, mais je me rappelle qu'à partir de là, il y a une dame qui est en face de moi, qui est debout avec un plat de service et une cuillère, et elle me sert une énorme assiette, un truc mais gargantuesque, un truc très en sauce, genre pomme de terre avec du fromage, tu vois. Elle reste debout comme ça et moi je mange. J'ai pas hyper faim, mais je mange le truc quoi. J'arrive au bout de l'assiette, j'ai soif, mais il n'y a pas un verre d'eau, mais j'ai soif. Elle me resserre la même assiette. Et elle reste comme ça, debout à me regarder, son grand sourire. Et elle reste comme ça, debout à me regarder, son grand sourire. Et je mange le truc. Et j'ai de plus en plus soif, et j'ai de plus en plus de mal à finir, bien sûr. J'ai des sueurs froides, j'ai la tête qui tourne, j'ai envie de crever. J'arrive au bout de ça, et là, elle débarrasse. Elle revient avec un dessert, mais une caricature de dessert, une forêt noire, avec un décor hyper baroque, hyper chargé, tu vois, et elle coupe un quart de ce machin. Et je mange, ce truc. Et j'ai toujours soif, et c'est difficile, vraiment. J'arrive au bout, je me lève, je la remercie poliment. Je me dirige vers ma voiture, qui est une DS, parce que, oui, dans mes rêves, je roule en DS. Et là, il y a quelqu'un de ma famille, qui est déguisé en tyrannosaure. Je sais pas qui c'est, je sais juste que c'est quelqu'un de ma famille. Et elle me dit...
1: Et t'es sûr que ça va aller pour la route? T'as assez mangé? T'as assez mangé?
0: Ah bah ouais, j'ai assez mangé, ouais. Et là, elle sort un demi-pain qu'elle coupe en deux. Elle le remplit de mayonnaise. Et elle me le carre dans la bouche. Et là, je me suis réveillé.

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0: Et y'en a, t'as fait quoi?
1: Bah comme aujourd'hui.
0: Oui mais aujourd'hui on a rien fait.

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